Nous sommes là de bonne heure tous les jours sur RMN dès 4h avec à l'instant le dernier Pascal Obispo avec Francis Cabrel, l'extrait de l'album qui s'appelle Héritage qui est sorti il y a quelques jours maintenant. Partenaire particulier, Lune de Miel, Paradise, mon amour, et nous écoutons maintenant Kim Wilde avec You Came sur RMN. Éphéméride dans quelques minutes.

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Gaëtan Roussel et Tout s'en va. Bienvenue RMN, la Bretagne en musique. Nous sommes aujourd'hui le 2 juillet. Ça y est, le mois de juillet est parti, les vacances approchent. Nous fêtons aujourd'hui les Martiniens, 183e jour de l'année. Le soleil se lève à 5h51, se couche à 21h57 et les anniversaires, c'est dans quelques instants sur RMN. Voici Michael Jackson.

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Bienvenue, un excellent réveil. Aujourd'hui, nous fêtons l'anniversaire d'une très très grande dame. C'est Lynn Renaud qu'on aime énormément, 99 ans. Nous fêtons également l'anniversaire de Pierre Lescure et aussi de Maïtena Biraben qui reprend la radio à la rentrée. Dans quelques instants, Roméo et Juliette, Yodelis et Indochine avec No Name sur RMN.

0: No Name, Indochine sur RMN. 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Voici l'horoscope avec Clara et avant 5h, Angèle ou encore Ray Parker Junior. À demain.
1: Bonjour à tous, excellente journée en ce jeudi 2 juillet. On débute l'horoscope avec les béliers. La saison vous offre de transformer vos rêves en projets d'avenir avec une belle récompense à la clé. Les taureaux, ne boudez pas l'aventure qui va se transformer en réalisation concrète côté carrière. Gémeaux, ne faites pas ce qu'il vous plaît côté amour pour être pleinement satisfait ensuite. Les cancers, il est indispensable d'évaluer votre statut car vous pourriez bénéficier d'appuis inattendus. Les lions, vous avez les moyens de garder vos atouts côté carrière car vous avez fait vos preuves récemment. Les vierges, un peu d'égoïsme va vous permettre de conserver vos meilleures recettes pour vous. Les balances, en ce moment, un investissement en affaires ne doit pas être considéré comme un placement. Les scorpions, n'écoutez pas les beaux parleurs, mais pour vous faire aider dans la tourmente, appelez vos vieux copains. Les sagittaires, votre communication semble inaudible pour ceux qui vous jalousent, qu'importe, vous avancez. Capricorne, vous devriez appliquer avec plus de conviction les méthodes qui viennent de faire votre succès. Verseau, ne prenez plus position dans une discussion qui n'a pas d'intérêt pour vous et faites-vous oublier. Et pour terminer, les poissons, vous poussez bien trop de portes en ce moment et ne trouvez même plus ce qui s'y cache, faites un break. Très belle journée sur RMN.

0: Bon début de journée avec RMN, c'est la Bretagne en musique. J'ai un peu la voix du matin, mais vous aussi. Bonjour, il est 5h. Les infos, la météo, Étienne Daou pour la musique ou encore Madonna. Soyez les bienvenus, 5h.
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2: Bonjour à tous, soyez les bienvenus.
1: Dimitri Coutan.
2: On débute avec ces 4 adolescents de 14 ans en garde à vue après l'incendie du Méné Home. Les mineurs ont été interpellés avant d'être remis en liberté mardi soir. L'un d'eux, muni d'un briquet, est soupçonné d'avoir déclenché le feu qui a détruit 30 hectares de végétation vendredi dernier. Inquiétude maximale à la fonderie de Bretagne. La direction de l'usine de Caudan a demandé hier son placement en redressement judiciaire. Les syndicats craignent désormais une liquidation totale dès demain.

0: temporairement ce week-end pour permettre l'accès aux festivités organisées au port. Et puis des figurants recherchés en Centre-Bretagne pour le prochain film de Simon Eloko. La production du long-métrage Les Neiges de Grenade recrute des profils de 16 à 80 ans habitant entre Carhaix et Guingamp. Dans l'actualité également, Sébastien Lecornu présidera une cellule de crise canicule à Marseille. Le Premier ministre se déplacera aujourd'hui à l'état-major de zone de défense face au risque de fortes chaleurs et d'incendies. Cette réunion interministérielle intervient alors que 6 départements du Sud sont placés en danger très élevé de feu. Depuis hier, les jeunes parents peuvent bénéficier du nouveau congé de naissance, un dispositif qui leur permet de rester plus longtemps auprès de leur bébé après les congés maternité et paternité, Gwenbro.
1: Oui, les parents d'enfants nés ou attendus depuis le 1er janvier 2026 peuvent profiter du nouveau congé de naissance d'une durée d'un ou deux mois. Il est indemnisé à hauteur de 70% du salaire le premier mois, puis 60% le second. Beaucoup de familles saluent cette mesure qui offre davantage de temps auprès du nouveau-né. Mais certains parents évoquent aussi des difficultés d'organisation avec leur employeur et s'inquiètent de la baisse de revenus. Le gouvernement espère ainsi soutenir la natalité et mieux concilier vie familiale et vie professionnelle.
0: Merci Gwen. Un congé de naissance qui remplace progressivement l'ancien congé parental pour les nouveaux bénéficiaires. On passe à la météo.
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0: Le réveil se fait dans la douceur ce matin avec des éclaircies et une moyenne de 19 degrés. Les conditions s'amélioreront encore cet après-midi avec un ciel de moins en moins nuageux. Cet après-midi, prévoyez 21 degrés à Rieck-sur-Bellon, 23 à Bignan et Rennes, 24 à Moustoirac. En bord de mer, la marée haute est attendue vers 7h ce matin avec un coefficient de 71. Enfin, bonne nouvelle pour la fin de semaine, le soleil s'impose avec des pointes à 30 degrés. Passez une très bonne journée.
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Un très bel été avec RMN, le manège, Étienne Dao. Tenez quoi que vous ayez prévu pour cette journée ou pour le prochain week-end, les fêtes foraines, tout ça, soyez les bienvenus, les autotamponneuses. Bonjour. Alors, on a légèrement dépassé 5 heures. Tous nos rendez-vous, bien sûr. Pardonnez-moi pour cette voix un peu qui peut dérailler. Ne me dites pas que c'est la climatisation. Non, ma mère me le dit assez souvent. Bruno Mars, dans une petite seconde. Cheryl Crow pour tout de suite nos années 90. Et puis, tous nos rendez-vous, nos bons plans, bien sûr, les infos locales partout en Bretagne et surtout l'horoscope de Clara. Ça, c'est attendu dans un très, très court moment. Bonjour, RMN. Un très bon jeudi. 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

Et là, c'était bien Bruno Mars, et vous êtes bien sur RMN, et vous avez raison. Soyez les bienvenus pour ce début de journée, donc pour ce jeudi 2 juillet. Mine de rien, donc, ce week-end se profile avec ses premiers départs en vacances, fin de la période scolaire également. Je voudrais également vous remercier pour l'ensemble de vos mails au nom de toute l'équipe donc, de RMN, et notamment celles et ceux qui organisent une manifestation pour ce mois de juillet. Et donc, ce mois d'août, vous pouvez communiquer sur notre antenne via nos réseaux sociaux ou encore notre site internet, c'est rmn.bzh. On parlera de nos différents bons plans tout à l'heure. Dans l'immédiat, alors, Patrice Rechen pour nos années 80, et puis notre petit matin avec Céline.

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1: Bonjour à tous, ravi de vous retrouver.
0: Dimitri Coutan.
1: À la une de la prison ferme pour des livraisons de drogue par drone à la prison de Pleumeur. 3 hommes ont été condamnés hier à Lorient. Le pilote de l'appareil écope de 18 mois de prison, dont 12 avec sursis, après avoir livré du cannabis et des téléphones aux détenus. Un ouvrier blessé au bras sur un chantier à Quimperlé. Un quadragénaire s'est grièvement entaillé le membre gauche avec une meuleuse hier matin vers 10h. L'accident s'est produit lors des travaux du Conservatoire de musique et de danse de Meillac. On reste dans le Finistère avec ce septuagénaire atteint de troubles cognitifs qui reste introuvable à Plouganou. Porté disparu depuis plus d'une semaine lors d'une balade en famille, le vacancier de 71 ans n'a plus donné signe de vie. La gendarmerie maintient son appel à témoins. Au chapitre social, une grève des animateurs périscolaires à Vannes. Une vingtaine d'agents ont manifesté devant la mairie hier pour dénoncer la gestion de la canicule. Les manifestants refusent de devoir récupérer les heures non travaillées lors des fermetures d'écoles imposées par les fortes chaleurs. Ils réclament davantage d'anticipation pour les prochains épisodes. Et puis, polémique autour d'un rassemblement d'éleveurs de chiens en Ille-et-Vilaine. La fondation Brigitte Bardot réclame l'annulation du salon prévu ce week-end à l'hippodrome de Val d'Anast. Elle dénonce une marchandisation propice aux abandons d'été à la veille des vacances. La direction du site assure que le bien-être animal est strictement contrôlé par des vétérinaires. L'actualité, c'est aussi la vigilance orange prolongée dans le sud du pays. Météo France maintient l'alerte maximale jusqu'à ce jeudi matin pour le Var, les Alpes-Maritimes et la Corse. Si les températures doivent baisser temporairement ce vendredi, les prévisionnistes annoncent déjà un nouvel épisode de forte chaleur dès ce week-end. Les océans mondiaux, eux, viennent de connaître leur mois de juin le plus chaud jamais observé, a annoncé l'Observatoire européen Copernicus Marine ce mercredi. Les détails avec Margot Douetil.
2: Oui, la température moyenne à la surface des océans a atteint près de 21 degrés en moyenne, battant le précédent record de juin 2024. L'océan Pacifique tropical a enregistré près de 27 degrés, son premier semestre le plus chaud de l'histoire. Au reste de la France aussi, la mer a chauffé. L'océan Atlantique, par exemple, était à 25 en moyenne. Des températures particulièrement élevées en raison du réchauffement climatique et de l'effet El Niño qui réchauffe les eaux de surface.
1: Merci Margot, c'était l'essentiel de l'actualité. Merci de l'avoir suivi. La météo maintenant.
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1: La matinée débute agréablement sous de belles trouées avec un thermomètre compris entre 18 et 21 degrés dès l'aube. Au fil des heures, les nuages battront en retraite pour laisser place à un après-midi encore plus lumineux. Dans l'après-midi justement, comptez 20 degrés à Josselin, 22 au Faouette, 23 à Plugufan et 26 à Bru. Sur la côte, notez que la pleine mer se produit vers 7h, coefficient 71. La tendance reste excellente pour la fin de semaine, toujours très ensoleillée. Très bonne journée.
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0: 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Nouveauté pour cet été, on aime beaucoup Alain VD. 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Et plus d'infos via nos réseaux sociaux. Je voudrais évoquer avec vous, vous rappelez que le Bagad de Camor fête ses 70 ans, donc demain, samedi et dimanche, pardonnez-moi, avec un grand fest-note, vous vous en doutez, un 70e anniversaire de jour de musique et de tradition bretonne. Rendez-vous donc sur le parking du Petit Bois à Camor. Les infos sur notre site internet à tout instant, à tout moment. 70 ans et l'éternelle jeunesse. On passe maintenant au programme télé sur RMN pour débuter la journée, et puis juste après notamment Florent Pagny et le groupe Eruption.
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2: Bonjour, une petite sélection télé pour votre soirée du jeudi 2 juillet sur TF1 Zodiac, série avec Francis Huster. Sur France 3, La Stagiaire, série avec Michel Bernier. Sur France 4, Le Retour, film réalisé par Catherine Corsini. Khedija travaille pour une famille parisienne aisée qui lui propose de s'occuper des enfants le temps d'un été en Corse. L'opportunité pour elle de retourner avec ses filles sur cette île. Sur TMC, Fantomas, film avec Louis de Funès. Un personnage mystérieux commet des vols et des crimes dans la capitale sous le nom de Fantomas. Le commissaire Juve et le journaliste Fandor enquête chacun à leur manière sur cette affaire. Sur France 2, Le Grand Échiquier, magazine présenté par Claire Chazal. Sur France 5, Lutèce, sur les traces des Parisis, documentaire. Il y a 3 ans, la création d'une nouvelle sortie du RERB à la station Port-Royal a entraîné une fouille archéologique préventive. Ce chantier a permis la redécouverte d'une portion de la plus grande nécropole de Lutèce. Et puis sur W9, il n'y a que la vérité qui compte. Divertissement. Très belle soirée télé à tous.
1: La

0: L'effet Black Eyed Peas, dès qu'on entend ce hit, mine de rien, même le matin très tôt, comme ça on se met debout. Les Black Eyed Peas, le feeling avec RMN. Bonjour, on va reparler météo donc tout à l'heure avec la rédaction à 6h. Un nouveau point info en cette journée donc de jeudi 2 juillet. On évoquait les départs en vacances à partir donc de demain et puis un gros week-end sur les routes, notamment samedi après-midi, mais ça je ne vous l'apprends pas. Et également chez nous en Bretagne. Phil Collins, et surtout chez nous en Bretagne. Phil Collins, Two Hearts après. Et puis l'horoscope avec Clara sur RMN.
1: Bonjour à tous, excellente journée en ce jeudi 2 juillet. On débute l'horoscope avec les béliers. La saison vous offre de transformer vos rêves en projets d'avenir avec une belle récompense à la clé. Les taureaux, ne boudez pas l'aventure qui va se transformer en réalisation concrète côté carrière. Gémeaux, ne faites pas ce qu'il vous plaît côté amour pour être pleinement satisfait ensuite. Les cancers, il est indispensable d'évaluer votre statut car vous pourriez bénéficier d'appuis inattendus. Les lions, vous avez les moyens de garder vos atouts côté carrière car vous avez fait vos preuves récemment. Les vierges, un peu d'égoïsme va vous permettre de conserver vos meilleures recettes pour vous. Les balances, en ce moment, un investissement en affaires ne doit pas être considéré comme un placement. Les scorpions, n'écoutez pas les beaux parleurs, mais pour vous faire aider dans la tourmente, appelez vos vieux copains. Les sagittaires, votre communication semble inaudible pour ceux qui vous jalousent, qu'importe, vous avancez. Capricorne, vous devriez appliquer avec plus de conviction les méthodes qui viennent de faire votre succès. Verseau, ne prenez plus position dans une discussion qui n'a pas d'intérêt pour vous et faites-vous oublier. Et pour terminer les poissons, vous poussez bien trop de portes en ce moment et ne trouvez même plus ce qui s'y cache, faites un break. Très belle journée sur RMN.
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0: Il est 6h et la Bretagne s'éveille. Bonjour à la Maine. Bonjour en ce jeudi 2 juillet. Véronique Sanson dans une petite seconde, La Drôle de Vie, ou encore Kim Carnes et Vanessa Paradis. On démarre la journée ensemble. Là, ce sont les infos et la météo.
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2: Bonjour à tous et bienvenue.
1: Gwen Bro.
2: La Bretagne va changer sa méthode de lutte contre les algues vertes. À partir du 1er septembre, l'État prévoit davantage de contrôles sur le terrain et moins de démarches administratives pour les agriculteurs. Les mesures cibleront les secteurs les plus touchés par les marées vertes et les zones sensibles pour la qualité de l'eau. Un casting est lancé en Centre-Bretagne pour le prochain film du réalisateur breton Simon Eloco. Des figurants âgés de 16 à 80 ans sont recherchés pour des tournages prévus en août et en septembre. Les candidatures doivent être envoyées avant le 14 juillet à l'adresse casting. Point les neiges de Grenade, tout attaché, @gmail.com. Les plus beaux voiliers du monde seront de retour en Finistère du 20 au 25 juillet. Le Wallen-Brest-Douarnenez classique réunira 26 bateaux et plus de 200 équipiers. Les régates relieront Brest à Douarnenez en marge des fêtes maritimes qui célèbrent cette année leurs 40 ans. À Quimper, une transformation de l'avenue de la Libération franchit une nouvelle étape. L'agglomération prépare l'aménagement de nouveaux espaces économiques autour des secteurs de la fruitière et de l'eau blanche. À 6 jours de la décision de la Cour d'appel qui doit se prononcer sur son inéligibilité, Marine Le Pen affirme ne pas craindre le jugement. La

0: Beaucoup de familles saluent cette mesure qui offre davantage de temps auprès du nouveau-né. Mais certains parents évoquent aussi des difficultés d'organisation avec leur employeur et s'inquiètent de la baisse de revenus. Le gouvernement espère ainsi soutenir la natalité et mieux concilier vie familiale et vie professionnelle.
1: Merci Margot, on passe au football.
2: Coupe du Monde 2026.
1: L'Angleterre a évité l'élimination hier en 16e de finale de la Coupe du Monde, menée par la République démocratique du Congo dès le début du match. Les Anglais se sont imposés finalement 2-1 grâce à un doublé d'Harry Kane. En fin de rencontre, ils affronteront le Mexique en 8e de finale dans la nuit de dimanche à lundi. Nos pronostics pour le prix RCA, la radio, à 19h15, direction Pornichet, avec notre sélection, notée le 11, le 12, le 15, le 13, le 5, le 4 et le 2. Voilà pour l'actualité, la météo.
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1: Un temps perturbé sur la Bretagne aujourd'hui avec un risque de pluie sur Brest, des nuages noirs sur le sud Finistère, un peu de soleil sur le Morbihan. C'est le menu pour ce matin. Température moyenne entre 13 et 17 degrés. Pour cet après-midi, ça s'améliore pas avec des pluies qui vont arriver par l'ouest de la région. Il fera 21 degrés par exemple à Quimper, Quimperlé, Trébéven, Banalec, 22 degrés à Plouarmel et Cléguérec. Il fera 24 degrés à Vannes et à Sainte-Anne-d'Auray. Les marées, elle est haute actuellement, coefficient 71, basse vers 13h30.
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Il y a des tubes comme ça qui nous donnent une pêche le matin. Véronique Sanson et la drôle de vie avec RMN à un tout petit peu plus de 6 heures. Dans 5-6 minutes, j'évoquerai donc la commune de Bubry dans le Morbihan. 3 jours de fête, ça démarre demain. Je vous donnerai le programme. Vous êtes dans le secteur du Bubry. Vous passez déjà quelques jours de vacances. Comment vous allez vous régaler avec vos enfants? Tout à l'heure, dans les médias, le groupe Visage. Et puis, on démarre cette bonne journée de jeudi avec Vanessa Paradis, l'horoscope avec Clara, bien sûr. Tous nos rendez-vous. RMN en Bretagne. Bonjour.

0: C'est bien le groupe Visage pour les années vinyles avec RMN. Alors j'avais promis d'évoquer donc la commune de Biubrie. Nous sommes dans le Morbihan, 3 jours de fête. Ça démarre demain pour info. Je vous donne le programme. Randonnée semi-nocturne demain soir. Grand fest-noz gratuit bien sûr avec feu d'artifice pour samedi. Et puis course cycliste, grillade et balles populaires pour ce dimanche. Sans oublier bien sûr la fête foraine. On évoquait quelques fêtes foraines en arrivant ce matin à 5h. Donc tout au long de ce week-end, un rendez-vous plus que convivial pour profiter pleinement de ces premiers jours d'été. C'est à Biubrie, dans le Morbihan, où il fera beau aujourd'hui. A tout de suite avec Gloria Gaynor, et moi j'étais sur ma lancée, et Stromae sur RMN. Bon éveil peut-être.
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1: Madame, monsieur, bonjour, soyez les bienvenus.
0: Gwen Bro.
1: Mouvement social, les ambulanciers de Bretagne et des Pays de la Loire ont manifesté hier devant les deux sites du CHU de Nantes. Plus d'une centaine de véhicules étaient mobilisés. La profession réclame une aide financière d'urgence et une revalorisation des tarifs du transport sanitaire. Dans le Finistère, 4 adolescents de 14 ans ont été placés en garde à vue après l'incendie du Ménézôme. Le feu avait détruit 30 hectares de végétation vendredi dernier à Plomodierne. Les jeunes ont été remis en liberté. L'enquête se poursuit pour déterminer le rôle exact de chacun dans ce dossier. Et puis un homme de 71 ans est toujours porté disparu à Plouganou. Guy Fouquet, c'est son nom, n'a plus donné signe de vie depuis le 23 juin lors d'une promenade sur le GR34. Malgré d'importantes recherches, il reste introuvable. Toute personne disposant d'informations est invitée à contacter la gendarmerie au 02 98 88 58 13 ou à composer le 17. À Concarneau, le Marinarium a rouvert ses portes hier après 2 mois de fermeture. L'équipement lié à la station marine accueille de nouveaux visiteurs pour la saison estivale. Au programme, entre autres, des animations autour de la biodiversité. Face au retour des grandes chaleurs et à un risque accru d'incendie, le gouvernement renforce sa vigilance. Le ministre de la Défense, Sébastien Lecornu, présidera demain à Marseille une cellule interministérielle de crise. L'objectif est d'anticiper les conséquences de la canicule et coordonner les moyens de prévention et d'intervention sur le terrain. À l'approche des grands départs en vacances ce week-end, la SNCF se veut prudente. Alors qu'une nouvelle canicule menace le réseau, son patron Jean Castex a prévenu qu'il ne pouvait pas garantir un service normal à 100%. Les explications avec Dimitri Coutan.
2: Oui, pour sécuriser les départs des 2 prochains week-ends, la SNCF a révisé préventivement plusieurs rames cette semaine afin d'éviter les pannes de climatisation subies le mois dernier. Interrogé sur la fragilité des voies face aux fortes chaleurs, Jean Castex a reconnu que le réseau souffrait de 50 ans de sous-investissement, la France ayant privilégié le tout TGV au détriment de l'entretien quotidien. Une modernisation indispensable qui explique, selon lui, le coût élevé des billets actuels.
1: Merci Dimitri, allez tout de suite, droit au but.
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1: La Belgique s'est qualifiée cette nuit pour les 8e de finale de la Coupe du Monde au terme d'un match renversant face au Sénégal, mené 2-0 jusqu'à la 86e minute. Les Diables Rouges ont égalisé dans les dernières minutes avant de s'imposer 3-2 après prolongation. Le quintet du jour se déroule à Paris-Longchamp. Nos pronostics, le 8, le 4, le 2, l'As, le 3 et le 10. Départ à 20h15. Voilà pour l'actu, on passe tout de suite à la météo.
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1: Un temps maussade ce matin sur la Bretagne avec un risque de pluie sur Brest, des nuages sur le Finistère Sud, également le centre-Bretagne, un peu de soleil sur le Morbihan. Les températures de 13 à 17 degrés, c'est la moyenne pour ce matin. Cet après-midi, ça ne s'arrange pas, de la pluie sur le Finistère, toujours des nuages menaçants au centre-Bretagne. Et sur le Morbihan, comptez 21 degrés à Pont-Aven et à Cloire-Carnoët, 22 degrés à Pleuhermel et puis à Pontivy. Il fera 24 degrés du côté de Teix-Noyalo. Bonne journée.
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1: Vous avez peut-être découvert le nouveau Zazie sur RMN dans Backstage. Donc au mois de juin, on s'était fait un malin plaisir avec Camille de bouger un peu le programme dès que nous avions reçu donc ce nouveau single de Zazie avec donc la préparation de cet album pour la rentrée. Voilà, bon début de journée avec nous. Vous nous retrouvez à la question « Est-ce que l'horoscope est passé ?» Ben, je vous réponds non. Rendez-vous dans une dizaine de minutes. L'horoscope 5 étoiles de Clara. Je vous promets un petit peu avant Vianney et puis Nick Kershaw. Et puis nous continuerons à parler de nos différents bons plans et puis des cadeaux puisque le grand meeting aérien de Gus Grief aura lieu cette année le dimanche 26 juillet. Et nous avons des invitations pour vous, je vous dis tout dans un très court instant. Voici Nick Kershaw sur RMN.

0: Le camarade Vianney qui reste sur RMN, il a bien raison parce que Vianney peut jouer avec nous. Tout le monde peut jouer sur le site de la radio rmn.bzh, comme ça au petit matin, bien avant 7h, puisque le prochain meeting aérien de Guy's Crieff aura lieu cette année le dimanche 26 juillet pour admirer donc des avions de collection, des démonstrations en vol, un spectacle aérien hors du commun exceptionnel à l'aérodrome donc Guy's Crieff. 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Ed Sheeran, Shape of You, après l'horoscope de Clara sur RMN.
1: Bonjour à tous, excellente journée en ce jeudi 2 juillet. On débute l'horoscope avec les béliers. La saison vous offre de transformer vos rêves en projets d'avenir avec une belle récompense à la clé. Les taureaux, ne boudez pas l'aventure qui va se transformer en réalisation concrète côté carrière. Gémeaux, ne faites pas ce qu'il vous plaît côté amour pour être pleinement satisfait ensuite. Les cancers, il est indispensable d'évaluer votre statut car vous pourriez bénéficier d'appuis inattendus. Les lions, vous avez les moyens de garder vos atouts côté carrière car vous avez fait vos preuves récemment. Les vierges, un peu d'égoïsme va vous permettre de conserver vos meilleures recettes pour vous. Les balances, en ce moment, un investissement en affaires ne doit pas être considéré comme un placement. Les scorpions, n'écoutez pas les beaux parleurs, mais pour vous faire aider dans la tourmente, appelez vos vieux copains. Les sagittaires, votre communication semble inaudible pour ceux qui vous jalousent, qu'importe, vous avancez. Capricorne, vous devriez appliquer avec plus de conviction les méthodes qui viennent de faire votre succès. Verseau, ne prenez plus position dans une discussion qui n'a pas d'intérêt pour vous et faites-vous oublier. Et pour terminer, les poissons, vous poussez bien trop de portes en ce moment et ne trouvez même plus ce qui s'y cache, faites un break. Très belle journée sur RMN.
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0: Bonjour RMN, il est tout juste 7h, c'est la Bretagne en musique, un très très bon début de journée en ce jeudi 2 juillet. Au Kenny Loggins, Footloose pour le déhancher. Et le groupe téléphone après la pause info et la météo.
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2: Bonjour à tous, installez-vous.
1: Gwen Bro.
2: Dans les Monts d'Arrée, le projet de déclassement de 9 communes de la zone vulnérable aux nitrates suscite le débat. L'État estime que la qualité de l'eau s'est améliorée, mais plusieurs élus et associations environnementales craignent un recul des protections sur le bassin versant de l'Aulne et demandent un suivi renforcé. À Crozon, un mariage original se prépare au Festival du Bout du Monde. Le 31 juillet, deux festivaliers qui s'y sont rencontrés il y a près de 10 ans organiseront une cérémonie symbolique devant des milliers de personnes. Près de 80 invités sont attendus, tous vêtus d'une robe de mariée. C'est original. À Concarneau, l'école de Quérandon vivra ses dernières heures demain. L'établissement fermera définitivement ses portes après cette année scolaire. Pour marquer cet ultime jour, parents et habitants organisent une soirée ouverte à tous vendredi soir afin de dire adieu à cette école du quartier. À Quimper, un homme de 63 ans a été condamné par le tribunal judiciaire pour port d'armes blanches. Les faits remontent à novembre 2023. Souffrant de troubles psychiatriques, il s'était présenté armé d'un couteau devant un proche de sa famille. Le tribunal lui infligeait une amende de 300 euros. Et puis dans le pays de l'Orient, plusieurs ruisseaux sont en grande difficulté après les fortes chaleurs et le manque de pluie. Selon l'association des pêcheurs, certains cours d'eau sont déjà à sec et d'autres pourraient disparaître dans les prochaines semaines. En Ukraine, une nouvelle série de frappes russes a visé Kiev dans la nuit, selon les autorités ukrainiennes. Au moins 8 personnes ont été tuées, de nombreux blessés sont également signalés. Les secours poursuivent leurs interventions ce matin dans plusieurs secteurs de la capitale touchés par les bombardements. En France, près d'un véhicule sur 20 impliqué dans un accident de la route roule sans assurance, selon le baromètre du Fonds de garantie des victimes publié lundi.

0: France prépare son 8e de finale de Coupe du Monde face au Paraguay. Ce sera samedi soir. Après avoir éliminé la Suède, les Bleus s'attendent à un match difficile contre une équipe réputée. Une victoire permettrait aux hommes de Didier Deschamps de rejoindre les quarts de finale. Voilà pour l'actu, on passe tout de suite à la météo.
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0: Un temps perturbé sur la Bretagne aujourd'hui avec un risque de pluie sur Brest, des nuages noirs sur le sud Finistère, un peu de soleil sur le Morbihan. C'est le menu pour ce matin. Température moyenne entre 13 et 17 degrés. Pour cet après-midi, ça ne s'améliore pas avec des pluies qui vont arriver par l'ouest de la région. Il fera 21 degrés par exemple à Quimperlé, Trébéven, Banalec, 22 degrés à Pleurmel et Cléguérec. Il fera 24 degrés à Vannes et à Sainte-Anne-d'Auray. Les marées, elle est haute actuellement, coefficient 71, basse vers 13h30.
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0: Mais comment ça claque le matin, on aime le groupe Téléphone avec RMN. 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Voilà, allez, on lance les festivals d'été sur RMN. Pour tout de suite, Jérémy Frérot, juste après Carly-Rae Jepsen, et puis les programmes télé, bien sûr.
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0: Call Me Maybe, Carly Rae Jepsen avec RMN pour ce matin. La météo, c'est plutôt bon dans l'ensemble. Quelques nuages, notamment dans le Finistère. On fera un point tout à l'heure, donc à 7h30. La rédaction de RMN pour vous accompagner. Nos réseaux sociaux, notre site internet, bien sûr, à tout instant, à tout moment. Et si vous êtes en période de vacances, si vous nous découvrez pour les différentes infos locales, bien sûr, avec toute l'équipe, pour rouler donc les différentes infos. Les Pet Shop Boys, It's a Sign. Les années vinyles après les programmes télé.
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2: Bonjour, une petite sélection télé pour votre soirée du jeudi 2 juillet sur TF1 Zodiac, série avec Francis Huster. Sur France 3, La Stagiaire, série avec Michel Bernier. Sur France 4, Le Retour, film réalisé par Catherine Corsini. Khedija travaille pour une famille parisienne aisée qui lui propose de s'occuper des enfants le temps d'un été en Corse. L'opportunité pour elle de retourner avec ses filles sur cette île. Sur TMC, Fantomas, film avec Louis de Funès. Un personnage mystérieux commet des vols et des crimes dans la capitale sous le nom de Fantomas. Le commissaire Juve et le journaliste Fandor enquêtent chacun à leur manière sur cette affaire. Sur France 2, Le Grand Échiquier, magazine présenté par Claire Chazal. Sur France 5, Lutèce, sur les traces des Parisis, documentaire. Il y a 3 ans, la création d'une nouvelle sortie du RERB à la station Port-Royal a entraîné une fouille archéologique préventive. Ce chantier a permis la redécouverte d'une portion de la plus grande nécropole de Lutèce. Et puis sur W9, il n'y a que la vérité qui compte. Divertissement. Très belle soirée télé à tous.
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1: Bonjour à tous et bienvenue.
0: Gwen Bro.
1: La Bretagne va changer sa méthode de lutte contre les algues vertes. À partir du 1er septembre, l'État prévoit davantage de contrôles sur le terrain et moins de démarches administratives pour les agriculteurs. Les mesures cibleront les secteurs les plus touchés par les marées vertes et les zones sensibles pour la qualité de l'eau. Un casting est lancé en Centre-Bretagne pour le prochain film du réalisateur breton Simon Eloco. Des figurants âgés de 16 à 80 ans sont recherchés pour des tournages prévus en août et en septembre. Les candidatures doivent être envoyées avant le 14 juillet à l'adresse casting. Point les neiges de Grenade, tout attaché, @gmail.com. Les plus beaux voiliers du monde seront de retour en Finistère du 20 au 25 juillet. Le Wallen-Brest-Douarnenez classique réunira 26 bateaux et plus de 200 équipiers. Les régates relieront Brest à Douarnenez en marge des fêtes maritimes qui célèbrent cette année leurs 40 ans. À Quimper, une transformation de l'avenue de la Libération franchit une nouvelle étape. L'agglomération prépare l'aménagement de nouveaux espaces économiques autour des secteurs de la Fruitière et de l'Eau Blanche. À 6 jours de la décision de la Cour d'appel qui doit se prononcer sur son inéligibilité, Marine Le Pen affirme ne pas craindre le jugement. La chef de file du Rassemblement national estime toutefois qu'une candidature à l'élection présidentielle serait difficilement envisageable si elle devait mener campagne sous bracelet électronique. Depuis hier, les jeunes parents peuvent bénéficier du congé de naissance, un dispositif qui permet de rester plus longtemps auprès de leur bébé après des congés maternité et paternité. Margot Douitil.
2: Oui, les parents d'enfants nés ou attendus depuis le 1er janvier 2026 peuvent profiter du nouveau congé de naissance. D'une durée d'un à deux mois, il est indemnisé à hauteur de 70% du salaire le premier mois, puis 60% le second. Beaucoup de familles saluent cette mesure qui offre davantage de temps auprès du nouveau-né. Mais certains parents évoquent aussi des difficultés d'organisation avec leur employeur et s'inquiètent de la baisse de revenus. Le gouvernement espère ainsi soutenir la natalité et mieux concilier vie familiale et vie professionnelle.
1: Merci Margot. On passe au football.
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1: L'Angleterre a évité l'élimination hier en 16e de finale de la Coupe du Monde, menée par la République démocratique du Congo dès le début du match. Les Anglais se sont imposés finalement 2-1 grâce à un doublé d'Harry Kane. En fin de rencontre, ils affronteront le Mexique en 8e de finale dans la nuit de dimanche à lundi. Nos pronostics pour le prix RCA, la radio, à 19h15, direction Pornichet, avec notre sélection. Notez le 11, le 12, le 15, le 13, le 5, le 4 et le 2. Voilà pour l'actualité, la météo.
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1: Un temps maussade ce matin sur la Bretagne avec un risque de pluie sur Brest, des nuages sur le Finistère Sud, également le Centre-Bretagne, un peu de soleil sur le Morbihan. Les températures de 13 à 17 degrés, c'est la moyenne pour ce matin. Cet après-midi, ça s'arrange pas. De la pluie sur le Finistère, toujours des nuages menaçants au Centre-Bretagne et sur le Morbihan, comptez 21 degrés à Pont-Aven et à Cloire-Carnoët, 22 degrés à Ploermel et puis à Pontivy, il fera 24 degrés du côté de Teix-Noyalo. Bonne journée.
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c'est Vita et c'est bien avec RMN. Le premier bal des pompiers aura lieu à Loudéac, dans les Côtes d'Armor, sachez-le, le samedi 11 juillet à Aquarève, pour une grande journée donc de fête. Alors je vous donne un peu le programme. Fantastique, dès 14h, vous allez profiter de plusieurs animations avant une soirée de concert avec le Bagad donc de Loudéac, avec notamment Empouaille. La soirée va se poursuivre avec un beau feu d'artifice à 23h30 et puis un show des pompiers et DJ Family jusqu'au bout de la nuit. Buvette, restauration et marché estival sur place. Quand je tape sur Météo France, météo à 15 jours, il fera bon. Donc le samedi 11 juillet, nous sommes à Loudéac, dans les Côtes d'Armor. On va écouter Jackson pour Beat It avant l'horoscope de Clara. Et maintenant, le patron, Goldman.

0: Jackson avec RMN. Vous avez peut-être lu l'info, entendu l'info donc sur RMN. Un record donc pour ce premier biopic. Je dis premier parce qu'il y aura la suite très prochainement. C'est prévu pour la fin 2027. Record mondial donc pour ce biopic, à la fois en nombre d'entrées et puis pour les pépettes, bien sûr, pour les producteurs et pour la famille Jackson. Bon, les Cure, pardon. Je cherchais mes mots. Les Cure, Boys Don't Cry. Après l'horoscope de Clara, c'est l'horoscope 5 étoiles comme chaque jour. En ce jeudi 2 juillet, Clara sur RMN. Et bonjour.
1: Bonjour à tous, excellente journée en ce jeudi 2 juillet. On débute l'horoscope avec les béliers. La saison vous offre de transformer vos rêves en projets d'avenir avec une belle récompense à la clé. Les taureaux, ne boudez pas l'aventure qui va se transformer en réalisation concrète côté carrière. Gémeaux, ne faites pas ce qu'il vous plaît côté amour pour être pleinement satisfait ensuite. Les cancers, il est indispensable d'évaluer votre statut car vous pourriez bénéficier d'appuis inattendus. Les lions, vous avez les moyens de garder vos atouts côté carrière car vous avez fait vos preuves récemment. Les vierges, un peu d'égoïsme va vous permettre de conserver vos meilleures recettes pour vous. Les balances, en ce moment, un investissement en affaires ne doit pas être considéré comme un placement. Les scorpions, n'écoutez pas les beaux parleurs, mais pour vous faire aider dans la tourmente, appelez vos vieux copains. Les sagittaires, votre communication semble inaudible pour ceux qui vous jalousent, qu'importe, vous avancez. Capricorne, vous devriez appliquer avec plus de conviction les méthodes qui viennent de faire votre succès. Verseau, ne prenez plus position dans une discussion qui n'a pas d'intérêt pour vous et faites-vous oublier. Et pour terminer, les poissons, vous poussez bien trop de portes en ce moment et ne trouvez même plus ce qui s'y cache, faites un break. Très belle journée sur RMN.
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0: Très bon jeudi en Bretagne, où que vous soyez, quoi que vous fassiez, on vous accompagne pour ce jeudi 2 juillet. Bonjour, 8h, donc info et météo, et puis le retour de la musique avec notamment un Clara Luciani et le groupe Village People. Soyez les bienvenus.
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2: Madame, monsieur, bonjour, soyez les bienvenus.
1: Gwen Bro.
2: Mouvement social, les ambulanciers de Bretagne et des Pays de la Loire ont manifesté hier devant les deux sites du CHU de Nantes. Plus d'une centaine de véhicules étaient mobilisés. La profession réclame une aide financière d'urgence et une revalorisation des tarifs du transport sanitaire. Dans le Finistère, 4 adolescents de 14 ans ont été placés en garde à vue après l'incendie du Ménézôme. Le feu avait détruit 30 hectares de végétation vendredi dernier à Plomodierne. Les jeunes ont été remis en liberté. L'enquête se poursuit pour déterminer le rôle exact de chacun dans ce dossier. Et puis un homme de 71 ans est toujours porté disparu à Plouganou. Guy Fouquet, c'est son nom, n'a plus donné signe de vie depuis le 23 juin lors d'une promenade sur le GR34. Malgré d'importantes recherches, il reste introuvable. Toute personne disposant d'informations est invitée à contacter la gendarmerie au 02 98 88 58 13 ou à composer le 17. À Concarneau, le Marinarium a rouvert ses portes hier après 2 mois de fermeture. L'équipement lié à la station marine accueille de nouveaux visiteurs pour la saison estivale. Au programme entre autres, des animations autour de la biodiversité. Face au retour des grandes chaleurs et à un risque accru d'incendie, le gouvernement renforce sa vigilance. Le ministre de la Défense, Sébastien Lecornu, présidera demain à Marseille une cellule interministérielle de crise. L'objectif est d'anticiper les conséquences de la canicule et coordonner les moyens de prévention et d'intervention sur le terrain. À l'approche des grands départs en vacances, ce week-end, la SNCF se veut prudente. Alors qu'une nouvelle canicule menace le réseau, son patron Jean Castex a prévenu qu'il ne pouvait pas garantir un service normal à 100%. Les explications avec Dimitri Coutan.
3: Oui, pour sécuriser les départs des 2 prochains week-ends, la SNCF a révisé préventivement plusieurs rames cette semaine afin d'éviter les pannes de climatisation subies le mois dernier. Interrogé sur la fragilité des voies face aux fortes chaleurs, Jean Castex a reconnu que le réseau souffrait de 50 ans de sous-investissement, la France ayant privilégié le tout TGV au détriment de l'entretien quotidien. Une modernisation indispensable qui explique, selon lui, le coût élevé des billets actuels.
2: Merci Dimitri, allez tout de suite, droit au but.
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2: La Belgique s'est qualifiée cette nuit pour les 8e de finale de la Coupe du Monde au terme d'un match renversant face au Sénégal, mené 2-0 jusqu'à la 86e minute. Les Diables Rouges ont égalisé dans les dernières minutes

0: et 17 degrés. Pour cet après-midi, ça ne s'améliore pas avec des pluies qui vont arriver par l'ouest de la région. Il fera 21 degrés par exemple à Quimper, Quimperlé, Trébéven, Banalec, 22 degrés à Pluermel et Cléguérec. Il fera 24 degrés à Vannes et à Sainte-Anne-d'Auray. Les marées, elle est haute actuellement, coefficient 71, basse vers 13h30.
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Clara Luciani avec RMN. 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Donc le dimanche 26 juillet, vous ne serez peut-être pas en vacances. En tout cas, vous serez peut-être à la maison. Soft Cell et les Cardigans tout à l'heure, avec grand plaisir avant le retour des infos à 8h30. Pour la météo, c'est plutôt du beau temps aujourd'hui. Quelques nuages dans le Finistère. On fait un point avec la rédaction de RMN très mobilisée. Et tout de suite, c'est Oria.

0: Le groupe Village People, In the Navy, on a appris donc avant-hier la mort de l'icône donc des Village People, Victor Willis, le fameux moustachu, l'ouvrier donc du bâtiment. C'était surtout donc la voix emblématique du groupe Village People avec RMN. Et bien Soft Cell, tout à l'heure, toujours pour les années 80, le groupe Cardigans. Et puis tout à l'heure, nous retrouvons Clara pour l'horoscope dans une petite demi-heure pour celles et ceux qui pourraient donc nous rejoindre, voire nous découvrir l'horoscope 5 étoiles de Clara. C'est à ne pas rater en ces premiers jours de juillet. Bonjour RMN, bonne matinée.
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1: Bonjour à tous, installez-vous.
0: Gwen Bro.
1: Dans les Monts d'Arrée, le projet de déclassement de 9 communes de la zone vulnérable au nitrate suscite le débat. L'État estime que la qualité de l'eau s'est améliorée, mais plusieurs élus et associations environnementales craignent un recul des protections sur le bassin versant de l'Aulne et demandent un suivi renforcé. À Crozon, un mariage original se prépare au Festival du Bout du Monde. Le 31 juillet, deux festivaliers qui s'y sont rencontrés il y a près de 10 ans organiseront une cérémonie symbolique devant des milliers de personnes. Près de 80 invités sont attendus, tous vêtus d'une robe de mariée. C'est original. À Concarneau, l'école de Carandon vivra ses dernières heures demain. L'établissement fermera définitivement ses portes après cette année scolaire. Pour marquer cet ultime jour, parents et habitants organisent une soirée ouverte à tous vendredi soir afin de dire adieu à cette école du quartier. À Quimper, un homme de 63 ans a été condamné par le tribunal judiciaire pour port d'armes blanches. Les faits remontent à novembre 2023. Souffrant de troubles psychiatriques, il s'était présenté armé d'un couteau devant un proche de sa famille. Le tribunal lui infligeait une amende de 300 euros. Et puis dans le pays de l'Orient, plusieurs ruisseaux sont en grande difficulté après les fortes chaleurs et le manque de pluie. Selon l'association des pêcheurs, certains cours d'eau sont déjà à sec et d'autres pourraient disparaître dans les prochaines semaines. En Ukraine, une nouvelle série de frappes russes a visé Kiev. Dans la nuit, selon les autorités ukrainiennes, au moins 8 personnes ont été tuées. De nombreux blessés sont également signalés. Les secours poursuivent leurs interventions ce matin dans plusieurs secteurs de la capitale touchés par les bombardements. En France, près d'un véhicule sur 20 impliqué dans un accident de la route roule sans assurance. Selon le baromètre du Fonds de garantie des victimes publié lundi, ce fléau progresse. Dimitri Coutan.
2: Oui, en 2025, le défaut d'assurance concernait près de 6% des accidents graves. Si le nombre total de sinistres recule, leur mortalité augmente. 177 personnes ont été tuées par des conducteurs non assurés ou en fuite. Le phénomène explose aussi chez les usagers de trottinettes, dont 1 sur 2 roulerait sans couverture. L'organisme rappelle qu'en cas d'accident responsable, le conducteur devra rembourser lui-même les indemnités aux victimes, des sommes qui chiffrent souvent en millions d'euros.
1: Merci Dimitri, on part aux États-Unis.
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1: L'équipe de France prépare son 8e de finale de Coupe du Monde face au Paraguay. Ce sera samedi soir. Après avoir éliminé la Suède, les Bleus s'attendent à un match difficile contre une équipe réputée. Une victoire permettrait aux hommes de Didier Deschamps de rejoindre les quarts de finale. Voilà pour l'actu, on passe tout de suite à la météo.
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1: Un temps maussade ce matin sur la Bretagne avec un risque de pluie sur Brest, des nuages sur le Finistère Sud, également le centre-Bretagne, un peu de soleil sur le Morbihan. Les températures de 13 à 17 degrés, c'est la moyenne pour ce matin. Cet après-midi, ça s'arrange pas. De la pluie sur le Finistère, toujours des nuages menaçants au centre-Bretagne. Et sur le Morbihan, comptez 21 degrés à Pont-Aven et à Cloire-Carnoët, 22 degrés à Pleuhermel et puis à Pontivy. Il fera 24 degrés du côté de Teix-Noyalo. Bonne journée.
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0: C'est toujours magnifique, la jolie symphonie de Verve dans les années 90 avec RMN. Alors, on a évoqué de nombreux bons plans pour ce premier week-end de juillet. Moi, j'en profite, si vous êtes le président ou la présidente d'une association, vous pouvez communiquer sur notre antenne, éventuellement pour les balles donc, du 14 juillet ou pour toutes les festivités donc, de ces semaines à venir. Nos réseaux sociaux, le standard aussi, pourquoi pas, ou encore notre site internet. Oui, le téléphone, ça marche toujours. Zucchero. Dans un très court moment, on écoutera aussi Christophe Maé. Et puis, comme prévu, l'horoscope de Clara en ce beau jeudi en Bretagne.
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0: La Bretagne en musique avec Christophe Maé. On a joué tout au long de cette matinée. Nous rejouerons d'ailleurs tout au long de cette journée avec Anthony, avec Romuald pour le grand meeting aérien de Gus Grieve qui aura lieu cette année le dimanche 26 juillet. Vos invitations sur le site de la radio et pas de la radio d'à côté, rmn.bzh. L'horoscope de Clara, Marina qui est juste après. Et donc, Anthony prend le relais. Je vous embrasse. Quoi que vous ayez prévu aujourd'hui, un bon jeudi en Bretagne.
1: Bonjour à tous, excellente journée en ce jeudi 2 juillet. On débute l'horoscope avec les béliers. La saison vous offre de transformer vos rêves en projets d'avenir avec une belle récompense à la clé. Les taureaux, ne boudez pas l'aventure qui va se transformer en réalisation concrète côté carrière. Gémeaux, ne faites pas ce qu'il vous plaît côté amour pour être pleinement satisfait ensuite. Les cancers, il est indispensable d'évaluer votre statut car vous pourriez bénéficier d'appuis inattendus. Les lions, vous avez les moyens de garder vos atouts côté carrière car vous avez fait vos preuves récemment. Les vierges, un peu d'égoïsme va vous permettre de conserver vos meilleures recettes pour vous. Les balances, en ce moment, un investissement en affaires ne doit pas être considéré comme un placement. Les scorpions, n'écoutez pas les beaux parleurs, mais pour vous faire aider dans la tourmente, appelez vos vieux copains. Les sagittaires, votre communication semble inaudible pour ceux qui vous jalousent, qu'importe, vous avancez. Capricorne, vous devriez appliquer avec plus de conviction les méthodes qui viennent de faire votre succès. Verseau, ne prenez plus position dans une discussion qui n'a pas d'intérêt pour vous et faites-vous oublier. Et pour terminer les poissons, vous poussez bien trop de portes en ce moment et ne trouvez même plus ce qui s'y cache, faites un break. Très belle journée sur RMN.
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0: Merci d'avoir choisi RMN et belle matinée pour ce jeudi. Il est 9h, on va dans quelques instants retrouver Calogero et également Jennifer Page avec Crush. Et voici la météo et le point sur l'actualité.
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2: Bonjour à tous et bienvenue.
1: Gwen Bro.
2: La Bretagne va changer sa méthode de lutte contre les algues vertes. À partir du 1er septembre, l'État prévoit davantage de contrôles sur le terrain et moins de démarches administratives pour les agriculteurs. Les mesures cibleront les secteurs les plus touchés par les marées vertes et les zones sensibles pour la qualité de l'eau. Un casting est lancé en Centre-Bretagne pour le prochain film du réalisateur breton Simon Eloco. Des figurants âgés de 16 à 80 ans sont recherchés pour des tournages prévus en août et en septembre. Les candidatures doivent être envoyées avant le 14 juillet à l'adresse casting. Les neiges de Grenade, tout attaché, @gmail.com. Les plus beaux voiliers du monde seront de retour en Finistère du 20 au 25 juillet. Le Wallen-Brest-Douarnenez classique réunira 26 bateaux et plus de 200 équipiers. Les régates relieront Brest à Douarnenez en marge des fêtes maritimes qui célèbrent cette année leurs 40 ans. À Quimper, une transformation de l'avenue de la Libération franchit une nouvelle étape. L'agglomération prépare l'aménagement de nouveaux espaces économiques autour des secteurs de la Fruitière et de l'Eau Blanche. À 6 jours de la décision de la Cour d'appel qui doit se prononcer sur son inéligibilité, Marine Le Pen affirme ne pas craindre le jugement. La chef de file du Rassemblement national estime toutefois qu'une candidature à l'élection présidentielle serait difficilement envisageable si elle devait mener campagne sous bracelet électronique. Depuis hier, les jeunes parents peuvent bénéficier du congé de naissance, un dispositif qui permet de rester plus longtemps auprès de leur bébé après des congés maternité et paternité. Margot Douitil.
3: Oui, les parents d'enfants nés ou attendus depuis le 1er janvier 2026 peuvent profiter du nouveau congé de naissance. D'une durée d'un à deux mois, il est indemnisé à hauteur de 70% du salaire le premier mois, puis 60% le second. Beaucoup de familles saluent cette mesure qui offre davantage de temps auprès du nouveau-né. Mais certains parents évoquent aussi des difficultés d'organisation avec leur employeur et s'inquiètent de la baisse de revenus. Le gouvernement espère ainsi soutenir la natalité et mieux concilier vie familiale et vie professionnelle.
2: Merci Margot. On passe au football.
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2: L'Angleterre a évité l'élimination hier en 16e de finale de la Coupe du Monde, menée par la République démocratique du Congo dès le début du match. Les Anglais se sont imposés finalement 2-1 grâce à un doublé d'Harry Kane. En fin de rencontre, ils affronteront le Mexique en 8e de finale dans la nuit de dimanche à lundi. 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Notez le 11, le 12, le 15, le 13, le 5, le 4 et le 2. Voilà pour l'actualité, la météo.
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2: Un temps maussade ce matin sur la Bretagne avec un risque de pluie sur Brest, des nuages sur le Finistère sud, également le centre Bretagne, un peu de soleil sur le Morbihan. Les températures de 13 à 10.

C'était Calogero avec Pomme C sur RMN, la Bretagne en musique. Et bonjour tout le monde, belle matinée. Merci d'avoir choisi RMN et de profiter que de tubes hein, pour continuer cette matinée, pour vous accompagner chez vous, au travail, dans la voiture. En tout cas, je suis ravi de m'installer à vos côtés jusqu'à 13h. C'est Anthony. Nous allons jeter un petit coup d'œil au programme télé un petit peu plus tard. Avant ça, eh bien, je vous ai préparé Oasis avec Wonderwall ou encore Amel Bent. Voici L'amour, ça se donne sur RMN.

0: C'était Oasis à l'instant avec Wonderwall sur RMN, la Bretagne en musique. Merci de poursuivre ce jeudi matin avec nous. Je vous proposerai aussi une belle idée de sortie dans la région dans quelques minutes. Le temps de retrouver le programme télé, mais aussi Françoise Hardy et Billy Joel, Uptown Girls sur RMN.
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1: Bonjour, une petite sélection télé pour votre soirée du jeudi 2 juillet sur TF1 Zodiac, série avec Francis Huster. Sur France 3, La Stagiaire, série avec Michel Bernier. Sur France 4, Le Retour, film réalisé par Catherine Corsini. Khedija travaille pour une famille parisienne aisée qui lui propose de s'occuper des enfants le temps d'un été en Corse. L'opportunité pour elle de retourner avec ses filles sur cette île. Sur TMC, Fantomas, film avec Louis de Funès. Un personnage mystérieux commet des vols et des crimes dans la capitale sous le nom de Fantomas. Le commissaire Juve et le journaliste Fandor enquête chacun à leur manière sur cette affaire. Sur France 2, Le Grand Échiquier, magazine présenté par Claire Chazal. Sur France 5, Lutèce, sur les traces des Parisis, documentaire. Il y a 3 ans, la création d'une nouvelle sortie du RER B à la station Port-Royal a entraîné une fouille archéologique préventive. Ce chantier a permis la redécouverte d'une portion de la plus grande nécropole de Lutèce. Et puis sur W9, il n'y a que la vérité qui compte. Divertissement. Très belle soirée télé à tous.

0: Benjamin Biolay à l'instant sur un ramen avec Écran Total, nouvel extrait de son album Le Disque Bleu. Et Benjamin Biolay sera ce week-end sur la scène du Festi Breuse du côté de Fouesnant. Merci d'écouter RMN et de partager cette matinée avec nous. Alors notez aussi que vous avez rendez-vous à partir de demain et jusqu'au 5 juillet à Bubry, qui sera en fait avec 3 jours d'animation pour tous, avec au programme randonnée semi-nocturne le vendredi, grand fest-noz gratuit avec feu d'artifice le samedi et des courses cyclistes, grillades et balles populaires le dimanche, et puis la fête foraine tout au long de ce week-end. Ne manquez pas ce rendez-vous, vous allez pouvoir en profiter en famille ou entre amis. Vous retrouverez toutes les infos sur rmn.bzh. Philippe Laville et Jocelyne Berroir arrivent, collés, serrés. Erita Mitsuko, Marcia Baila sur RMN.
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2: Va y avoir du rose à Guiscriff. 14h, concours de pétanque et de palais. Animation pour les enfants avec Olympiade, Koh-Lanta et carte à pédale. 18h, concert gratuit avec Décubasson, Lulus Blizz, Jamais Vu et DJ Frankie 2000. Puis bal jusqu'à 2h et feu d'artifice.

0: RMN avec Philippe Laville et Jocelyne Béroard. À l'instant, c'était collé, serré. Dans quelques minutes, il sera 10h et nous retrouverons le point sur l'actualité avec la rédaction RMN. Avant ça, The Bell Stars. Et voici l'horoscope de Clara sur RMN.
1: Bonjour à tous, excellente journée en ce jeudi 2 juillet. On débute l'horoscope avec les béliers. La saison vous offre de transformer vos rêves en projets d'avenir avec une belle récompense à la clé. Les taureaux, ne boudez pas l'aventure qui va se transformer en réalisation concrète côté carrière. Gémeaux, ne faites pas ce qu'il vous plaît côté amour pour être pleinement satisfait ensuite. Les cancers, il est indispensable d'évaluer votre statut car vous pourriez bénéficier d'appuis inattendus. Les lions, vous avez les moyens de garder vos atouts côté carrière car vous avez fait vos preuves récemment. Les vierges, un peu d'égoïsme va vous permettre de conserver vos meilleures recettes pour vous. Les balances, en ce moment, un investissement en affaires ne doit pas être considéré comme un placement. Les scorpions, n'écoutez pas les beaux parleurs, mais pour vous faire aider dans la tourmente, appelez vos vieux copains. Les sagittaires, votre communication semble inaudible pour ceux qui vous jalousent, qu'importe, vous avancez. Capricorne, vous devriez appliquer avec plus de conviction les méthodes qui viennent de faire votre succès. Verseau, ne prenez plus position dans une discussion qui n'a pas d'intérêt pour vous et faites-vous oublier. Et pour terminer, les poissons, vous poussez bien trop de portes en ce moment et ne trouvez même plus ce qui s'y cache, faites un break. Très belle journée sur RMN.
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0: Merci d'avoir choisi RMN, il est 10h. Dans quelques instants, nous allons retrouver les négresses vertes. Je vous ai préparé aussi Joyce, Jonathan et Toto. Et avant ça, la météo et l'actualité.
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2: Bonjour à tous et bonne matinée.
1: Gwen Bro.
2: Les ambulanciers privés de Bretagne et des Pays de la Loire étaient mobilisés hier. Ils alertent sur une situation financière devenue très préoccupante et réclament des mesures d'urgence. Les raisons de la colère, Margot Douétil.
3: Les ambulanciers privés veulent être entendus. À Nantes, une centaine de véhicules venus notamment du Finistère, du Morbihan, de Loire-Atlantique et du Maine-et-Loire ont défilé au ralenti sur le périphérique avant de rejoindre les hôpitaux nantais. La profession dénonce des tarifs de prise en charge qui n'ont quasiment pas évolué depuis 2018 alors que les coûts explosent. Les entreprises pointent aussi des délais de paiement pouvant atteindre plusieurs mois. Un problème majeur pour des sociétés qui assurent jusqu'à la moitié des transports vers les urgences. Certains dirigeants parlent désormais d'entreprises en détresse et craignent de nouveaux dépôts de bilan.
2: Merci Margot. À Quimperlé, un ouvrier de 40 ans a été sérieusement blessé hier matin sur le chantier du futur conservatoire de musique et de danse. Sa meuleuse a glissé alors qu'il travaillait sur une façade extérieure. Touché au bras gauche et victime d'une importante hémorragie, il a été pris en charge par les secours puis transporté à l'hôpital de Lorient. Dans le Finistère, 4 adolescents de 14 ans ont été placés en garde à vue après l'incendie du Ménézôme. Le feu avait détruit 30 hectares de végétation vendredi dernier à Plomodierne. Les jeunes ont été remis en liberté. L'enquête se poursuit pour déterminer le rôle exact de chacun dans ce dossier. Et puis un homme de 71 ans est toujours porté disparu à Plouganou. Guy Fouquet, c'est son nom, n'a plus donné signe de vie depuis le 23 juin lors d'une promenade sur le GR34. Malgré d'importantes recherches, il reste introuvable. Toute personne disposant d'informations est invitée à contacter la gendarmerie en appelant le 17. Dans le sud de la France, un important incendie continue de mobiliser les secours entre l'Hérault et l'Aude. Le feu s'est propagé rapidement sous l'effet du vent et de la sécheresse. Deux autres incendies sont également en cours près de Marseille, à Rognac et à Lançon-Provence. Allez, tout de suite, on met les crampons.
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2: La Belgique a réussi un incroyable retournement de situation cette nuit, menée 2-0 par le Sénégal. Les Belges se sont imposés 3-2 après prolongation et décrochent leur place en 8e de finale. Les États-Unis poursuivent leur parcours dans ce mondial. Réduit à 10 joueurs, les Américains ont battu la Bosnie-Herzégovine 2-0 à Santa Clara. Ils rejoignent à leur tour les 8e de finale de la compétition. À noter que la France joue samedi contre le Paraguay. Sans transition, direction le podrome de Pornichet, à l'honneur aujourd'hui puisque c'est le prix RCA La Radio à 19h15. Notez nos pronostics, le 11, le 12, le 15, le 13, le 5, le 4 et le 2. On passe à la météo.
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2: Un temps maussade ce matin sur la Bretagne avec un risque de pluie sur Brest, des nuages sur le Finistère Sud, également le centre-Bretagne, un peu de soleil sur le Morbihan. Les températures de 13 à 17 degrés, c'est la moyenne pour ce matin. Cet après-midi, ça ne s'arrange pas, de la pluie sur le Finistère. Toujours des nuages menaçants au centre-Bretagne et sur le Morbihan. Comptez 21 degrés à Pont-Aven et à Cloire-Carnoët, 22 degrés à Pleuhermel et puis à Pontivy. Il fera 24 degrés du côté de Teix-Noyalo. Bonne journée.
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Un titre qui est resté dans la mémoire collective, Les Négresses Vertes avec Sous le soleil de Bodega sur un ramen. C'est intemporel et ça fait du bien de partager tous ces tubes avec vous. On va rester au soleil avec les Beach Boys là dans quelques instants. On va écouter Kokomo et Josh Jonathan tout de suite. Voici Allô sur un ramen.

0: Kokomo, les Beach Boys, à l'instant, sur RMN, la Bretagne en musique. 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Nous allons, dans quelques minutes, nous intéresser à la météo des plages, et avant ça, eh bien, c'est Gérald de Palmas qui nous rejoint. Et Daniel Potter avec Bad Day sur RMN.
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1: Dans le Finistère, direction Bénodet, plage du Coq, le temps est très humide ce jeudi avec une ambiance qui deviendra plus instable en seconde partie de journée. Comptez 17 degrés ce matin jusqu'à 21 cet après-midi. La mer est belle, l'eau est à 19 degrés avec de petites vagues de 10 à 30 cm. L'indice UV reste faible à 2. Dans le Morbihan, cap sur Damgant, plage de Landrézac, le ciel restera changeant. Mais l'ambiance sera plus douce de 14 degrés ce matin à 24 degrés cet après-midi avec un vent qui va se renforcer jusqu'à 40 km/h en rafale. Mer belle, eau à 21 degrés, UV fort à 7. Et puis dans les Côtes d'Armor, à l'Arcouest, plage de Launay, le temps va devenir bien humide au fil de la journée, jusqu'à 20 degrés sur le sable, mer belle à peu agitée ou à 18 degrés, marée haute à 21h33, le coefficient 72.
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0: Tempo Corin à l'instant sur RMN. La Bretagne en musique, c'était quand même. Merci d'être avec nous, de poursuivre votre jeudi matin avec RMN. Et bon courage au travail, hein. Vous montez un petit peu le son de la radio, que tout le monde puisse en profiter autour de vous. On a encore du bon à venir, hein, avec Michel Berger et également le groupe U2 avec One sur RMN.
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0: La groupie du pianiste Michel Berger sur RMN, la Bretagne en musique. Nous allons entamer la dernière ligne droite de la matinée là dans quelques minutes et avec le point sur l'actualité à 11h, la rédaction sera de retour après Indochine et Tes yeux noirs sur RMN.
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0: est 11h, merci d'écouter RMN. Jimmy Somerville arrive, Ambre également, mais aussi Cool and the Gang avec Fresh. Et avant ça, nous retrouvons la rédaction RMN pour le point sur l'actualité.
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2: Bonjour à tous.
1: Gwen Bro.
2: À Sker, l'effondrement partiel d'une ancienne tribune du stade Pierre Salin a conduit la mairie à prendre un arrêté de péril imminent. Le bâtiment fermé depuis plusieurs années présente d'importants signes de corrosion. Une famille voisine a été évacuée par précaution. Des travaux de démolition et de sécurisation pourraient débuter dès ce mois de juillet. À Concarneau, l'association sportive Vitalité Océane vient d'obtenir le plus haut label qualité décerné par la Fédération française de la retraite sportive. Le club qui rassemble 375 adhérents de plus de 50 ans propose une dizaine d'activités physiques et de loisirs favorisant le sport, la santé et le lien social. À Crozon, un mariage original se prépare au Festival du Bout du Monde. Le 31 juillet, deux festivaliers qui s'y sont rencontrés il y a près de 10 ans organiseront une cérémonie symbolique devant des milliers de personnes. Près de 80 invités sont attendus, tous vêtus d'une robe de mariée. C'est original. À Concarneau, l'école de Quérandon vivra ses dernières heures demain. L'établissement fermera définitivement ses portes après cette année scolaire. Pour marquer cet ultime jour, parents et habitants organisent une soirée ouverte à tous vendredi soir afin de dire adieu à cette école du quartier. À Quimper, un homme de 63 ans a été condamné par le tribunal judiciaire pour port d'armes blanches. Les faits remontent à novembre 2023. Souffrant de troubles psychiatriques, il s'était présenté armé d'un couteau devant un proche de sa famille. Le tribunal lui infligeait une amende de 300 euros. Et puis dans le pays de l'Orient, plusieurs ruisseaux sont en grande difficulté après les fortes chaleurs et le manque de pluie. Certains pourraient disparaître. Dans le reste de l'actualité, à 6 jours de la décision de la Cour d'appel de Paris, Marine Le Pen affirme qu'elle sera candidate à l'élection présidentielle en 2027 si elle est autorisée à se présenter. La chef de file des députés du Rassemblement national estime toutefois qu'une campagne ne serait pas possible avec un bracelet électronique invoquant des contraintes de déplacement incompatibles avec une campagne nationale. Les climatiseurs sont en rupture de stock alors qu'une nouvelle canicule est annoncée par les météorologues, probablement dès ce week-end. Et sur Internet, de nouvelles arnaques fleurissent. Margot Duitil.
3: Oui, certains sites prétendent vendre des appareils faciles à installer, pouvant refroidir une pièce de 50 mètres carrés et à des prix défiant toute concurrence. Sauf que si vous commandez, vous risquez de ne rien recevoir et de bien être débité. Plusieurs fausses publicités pour de fausses marques comme Coolitzy, Brizo, Epicooler ou encore Duiberry font leur apparition en ligne. Le site Signal Arnaque révèle que tous ces sites sont reliés entre eux. Derrière se cachent des sociétés écrans basées à Hong Kong ou aux États-Unis.
2: Prudence de mise donc. Merci Margot. Voilà pour l'actualité. Je vous souhaite une belle matinée.

Une voix absolument singulière et inimitable, hein, celle de Jimmy Somerville. Et en français dans le texte, comment te dire adieu, reprise de ce titre de Françoise Hardy. Merci d'être avec nous et avec Mika dans quelques instants. Et puis Ambre qui nous rejoint maintenant. Je me demande sur RMN.

0: sur RMN, la Bretagne en musique. Restez là, dans quelques instants, je vous proposerai un rendez-vous pour ce week-end dans la région. Un rendez-vous très festif. Installez-vous, on va continuer avec Lio aussi, Amoureux Solitaire et The Whispers and the Beat Goes On sur RMN.
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C'était Pascal Obispo et Francis Cabrel avec Il faudrait que pleuve l'amour sur un ramen. Notez que vous avez rendez-vous pour le festival de l'Oust qui revient à Saint-Servan ce week-end, les 3 et 4 juillet. Vous avez rendez-vous pour profiter de cette 18e édition avec deux soirées de concerts sur scène du très beau monde. Hein. Yannick Noah, Black M, Meg Marron Live, Vernis Rouge, Bardix le Gaulois et de nombreux autres artistes, reggae, rap, rock festif. Il y en a vraiment pour tous les goûts. Vous allez profiter d'un joli moment. Ne manquez pas ça. Nous allons poursuivre aussi avec Pink, What About Us. Et voici Jacques Higelin, Tombé du ciel sur un ramen.

0: RMN et Pink et What About Us pour continuer cette fin de matinée midi dans quelques minutes lors de la pause. Et à midi, on va retrouver la rédaction, l'actualité de la mi-journée, la météo. Et avant ça, The Stranglers avec Always the Sun sur RMN.
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0: Belle journée à vous et merci d'écouter RMN, il est midi. Yannick Noah nous rejoint dans un instant. Flo de la Vega également et Anastasia Aymotalov. Et voici la météo et le point sur l'actualité.
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2: Bonjour à tous, soyez les bienvenus.
1: Gwen Bro.
2: Dans les Monts d'Arrée, le projet de retrait de 9 communes de la zone vulnérable aux nitrates fait réagir. L'État estime que la qualité de l'eau s'est améliorée ces dernières années, mais plusieurs élus et associations environnementales redoutent un assouplissement des règles de protection et demandent un suivi renforcé sur le bassin versant de l'Aulne. Les ambulanciers de Bretagne et des Pays de la Loire se sont mobilisés hier devant les deux sites du CHU à Nantes. Plus d'une centaine de véhicules ont participé à l'opération. La profession demande une aide financière d'urgence et une revalorisation des tarifs du transport sanitaire. À Sker, une partie des anciennes tribunes du stade Pierre Salin s'est effondrée après plusieurs années de dégradation. La structure, fragilisée par une importante corrosion, menace une habitation voisine. Une famille a été évacuée par précaution et un arrêté de péril imminent a été pris. Les travaux de sécurisation pourraient débuter dans les prochaines semaines. À Concarneau, l'association sportive Vitalité Océane reçoit le plus beau label qualité de la Fédération française de la retraite sportive. Le club rassemble 375 adhérents et propose une dizaine d'activités adaptées aux plus de 50 ans. Cette distinction récompense la qualité de l'encadrement et l'engagement des bénévoles au service du sport et de la santé. Dans le Finistère, un homme de 71 ans est toujours porté disparu à Ploganou. Guy Fouquet n'a plus donné signe de vie depuis le 23 juin lors d'une promenade sur le GR34. Si vous avez des informations, contactez la gendarmerie au 17. À l'international, sur le front de la guerre en Ukraine, Volodymyr Zelensky appelle une nouvelle fois ses alliés à renforcer la défense antiaérienne du pays. Cette demande intervient après une importante attaque russe sur Kiev. Le président ukrainien compte notamment sur les États-Unis pour accélérer les livraisons et les autorisations concernant les systèmes de défense Patriot jugés essentiels pour protéger les villes en Ukraine. Sans transition, on met les crampons.
1: Coupe du monde 2026.
2: L'équipe de France prépare son 8e de finale de la Coupe du Monde face au Paraguay. Ce sera samedi soir. Après avoir éliminé la Suède, les Bleus s'attendent à un match difficile contre une équipe réputée. Une victoire permettrait aux hommes de Didier Deschamps de rejoindre les quarts de finale. Sans transition, le quintet de ce jeudi 2 juillet à Paris-Longchamp pour le prix de la Garden Party. C'est en nocturne à 20h15. Il y aura 15 partants. Notez notre sélection. Le 8, le 4, le 2, l'As, le 3, le 9 et le 10. Voilà pour l'actualité. Merci infiniment de l'avoir suivi. Je vous rappelle que vous retrouvez ces pronostics 24 heures sur 24, 7 jours sur 7 sur notre site. On passe tout de suite à la météo. C'est Koussi Koussa aujourd'hui.
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2: Une perturbation arrive sur la Bretagne cet après-midi avec de la pluie dans le Finistère, quelques grains dans le centre Bretagne. Normalement, le Morbihan ne devrait pas être touché avant ce soir. Les températures entre 20 et 24 degrés, c'est pas beaucoup, mais au moins on respire. 20 degrés à Brest, 21 à Châtelain et à Quimper, 22 degrés à Ploermel et Pontivy, 24 à Vannes, Auray et Lorient. Un petit vent de 15 à 20 km heure, pas bien grave. La marée actuellement, elle descend, elle sera complètement basse vers 14h30. Bel après-midi.
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Yannick Noah sur un remède avec mon Eldorado. Yannick Noah, donc, que vous allez retrouver du côté de Saint-Servant pour le Festival de l'Oust ce week-end. Merci d'être avec nous et avec, dans quelques instants, Elton John qui va arriver et Flo de la Vega tout de suite. Aimer les gens sur un remède.

0: Sad Songs, Elton John sur RMN, la Bretagne en musique. Si vous voulez aller faire un petit tour du côté de la plage, eh bien on va vous informer sur vos conditions de baignade là dans quelques minutes. Et avant de retrouver la météo des plages, eh bien c'est Niagara qui nous rejoint et Mike and the Mechanics, Mike Rutherford, ancien membre de Genesis, qui dans les années 80 a décidé de voler de ses propres ailes et donc nous a proposé Over My Shoulder. On l'écoute très vite sur RMN.
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1: Dans le Morbihan, direction Guidel, plage du Bas-Poundu, ciel changeant et température estivale jusqu'à 24 degrés cet après-midi. Le vent reste sensible avec des rafales jusqu'à 40 km/h. Belle mer, eau à 21 degrés, UV fort 1 à 7, hein, même avec les nuages, on se protège. Dans le Finistère, du côté de Clohars-Carnoët, plage du Kérou, le temps reste très humide avec une tendance plus instable cet après-midi. On a jusqu'à 21 degrés sur le sable, la mer est belle, l'eau affiche 19 degrés, les vagues restent petites, l'indice UV est faible à 2. Et puis dans les Côtes d'Armor, à Perros-Guirec, plage du Trestrao, ambiance humide également. Également avec 20 degrés au meilleur moment de l'après-midi. Mer belle à peu agitée, l'eau à 18 degrés avec de petites vagues également de 30 à 60 cm. La mer est haute à 21h33, coefficient 72.
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0: RMN et Bruno Mars avec I Just Might. Merci d'être avec nous. N'oubliez pas, ce week-end, vous fêtez aussi les 70 ans du Baguette de Camors, avec deux jours de musique et de tradition. Au programme, eh bien, le spectacle Enta, d'une après-midi gratuite avec plusieurs bagadous et cercles bretons, puis un grand fest-noz, animé notamment par Amon, Martin, Quintet, Esson et le duo Gevel, Thébault également. Un anniversaire exceptionnel. Vous allez vivre tout ça sur le parking du Petit Bois à Camors. Merci d'écouter RMN. On va continuer avec Gold très vite et Suzanne Vega, Luca sur un RMN.
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0: ramène, c'est la Bretagne en musique et avec le groupe Gold. À l'instant, c'était Ville de Lumière. Je vous souhaite une très belle journée. J'aurai le plaisir de vous retrouver demain matin à 9h. Vous avez rendez-vous avec 3 cafés gourmands dans quelques instants. Avant 13h, on va écouter nos souvenirs. Et voici, juste avant, le programme télé de ce jeudi soir sur RMF.
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2: Bonjour, une petite sélection télé pour votre soirée du jeudi 2 juillet sur TF1 Zodiac, série avec Francis Huster. Sur France 3, La Stagiaire, série avec Michel Bernier. Sur France 4, Le Retour, film réalisé par Catherine Corsini. Khedija travaille pour une famille parisienne aisée qui lui propose de s'occuper des enfants le temps d'un été en Corse. L'opportunité pour elle de retourner avec ses filles sur cette île. Sur TMC, Fantomas, film avec Louis de Funès, un personnage mystérieux commet des vols et des crimes dans la capitale sous le nom de Fantomas. Le commissaire Juve et le journaliste Fandor enquêtent chacun à leur manière sur cette affaire. Sur France 2, Le Grand Échiquier, magazine présenté par Claire Chazal. Sur France 5, Lutèce, sur les traces des Parisis, documentaire. Il y a 3 ans, la création d'une nouvelle sortie du RERB à la station Port-Royal a entraîné une fouille archéologique préventive. Ce chantier a permis la redécouverte d'une portion de la plus grande nécropole de Lutèce. Et puis sur W9, il y a que la vérité qui compte. Divertissement. Très belle soirée télé à tous.

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0: Il est 13h.
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2: Bonjour à tous, soyez les bienvenus.
1: Gwen Bro.
2: Dans les Monts d'Arrée, le projet de retrait de 9 communes de la zone vulnérable aux nitrates fait réagir. L'État estime que la qualité de l'eau s'est améliorée ces dernières années, mais plusieurs élus et associations environnementales redoutent un assouplissement des règles de protection et demandent un suivi renforcé sur le bassin versant de l'Aulne. Les ambulanciers de Bretagne et des Pays de la Loire se sont mobilisés hier devant les deux sites du CHU à Nantes. Plus d'une centaine de véhicules ont participé à l'opération. La profession demande une aide financière d'urgence et une revalorisation des tarifs du transport sanitaire. À Sker, une partie des anciennes tribunes du stade Pierre Salin s'est effondrée après plusieurs années de dégradation. La structure, fragilisée par une importante corrosion, menace une habitation voisine. Une famille a été évacuée par précaution et un arrêté de péril imminent a été pris. Les travaux de sécurisation pourraient débuter dans les prochaines semaines. À Concarneau, l'association sportive Vitalité Océane reçoit le plus beau label qualité de la Fédération française de la retraite sportive. Le club rassemble 375 adhérents et propose une dizaine d'activités adaptées aux plus de 50 ans. Cette distinction récompense la qualité de l'encadrement et l'engagement des bénévoles au service du sport et de la santé. Dans le Finistère, un homme de 71 ans est toujours porté disparu à Ploganou. Guy Fouquet n'a plus donné signe de vie depuis le 23 juin lors d'une promenade sur le GR34. Si vous avez des informations, contactez la gendarmerie au 17. À l'international, sur le front de la guerre en Ukraine, Volodymyr Zelensky appelle une nouvelle fois ses alliés à renforcer la défense antiaérienne du pays. Cette demande intervient après une importante attaque russe sur Kiev. Le président ukrainien compte notamment sur les États-Unis pour accélérer les livraisons et les autorisations concernant les systèmes de défense Patriot jugés essentiels pour protéger les villes en Ukraine. Sans transition, on met les crampons.
1: Coupe du Monde 2026.
2: L'équipe de France prépare son 8e de finale de la Coupe du Monde face au Paraguay. Ce sera samedi soir. Après avoir éliminé la Suède, les Bleus s'attendent à un match difficile contre une équipe réputée. Une victoire permettrait aux hommes de Didier Deschamps de rejoindre les quarts de finale. Sans transition, le quintet de ce jeudi 2 juillet à Paris-Longchamp pour le prix de la Garden Party. C'est en nocturne à 20h15. Il y aura 15 partants. Notez notre sélection. Le 8, le 4, le 2, l'As, le 3, le 9 et le 10. Voilà pour l'actualité. Merci infiniment de l'avoir suivi. Je vous rappelle que vous retrouvez ces pronostics 24h sur 24, 7 jours sur 7 sur notre site. On passe tout de suite à la météo. C'est Koussi Koussa aujourd'hui.
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2: Une perturbation arrive sur la Bretagne cet après-midi avec de la pluie dans le Finistère, quelques grains dans le centre Bretagne. Normalement, le Morbihan ne devrait pas être touché avant ce soir. Les températures entre 20 et 24 degrés, c'est pas beaucoup, mais au moins on respire. 20 degrés à Brest, 21 à Châteaulin et à Quimper, 22 degrés à Ploërmel et Pontivy, 24 à Vannes, Auray et Lorient. Un petit vent de 15 à 20 km/h, pas bien grave. La marée actuellement, elle descend, elle sera complètement basse vers 14h30. Bel après-midi.
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1: Dans les Côtes-d'Armor, à Saint-Quay-Portrieux, grève noire, le temps devient franchement humide, hein, avec jusqu'à 20 degrés, mer belle à peu agitée, eau à 18 degrés, indice UV modéré à 3. Dans le Morbihan, à l'Armor Plage, plage de Kerguelen. Le ciel reste changeant, mais les températures sont agréables. Jusqu'à 24 degrés, le vent se fait remarquer cet après-midi, avec des rafales autour de 40 km/h, mer belle, eau à 21 degrés, UV à 7. Et puis dans le Finistère, direction le relais Kerhuon, plage du Passage, le temps reste très humide et devient plus instable en seconde partie de journée. Il fait jusqu'à 21 degrés. Sur le sable avec un vent autour de 15 km/h, des rafales à 35. La mer est belle, l'eau à 19 degrés, un indice UV qui reste faible à 2. Marée haute à 19h19, coefficient 72.
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0: Camille avec Ryan Paris, Jérémy Frérot, Patrick Fiori, Jean-Jacques Goldman et Alphaville juste après l'info et la météo. 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
2: Bonjour à tous, bienvenue.
1: Titouan Guibert.
2: À la une dans les Monts d'Arrée, le projet de retrait de 9 communes de la zone vulnérable aux nitrates fait réagir. L'État estime que la qualité de l'eau s'est améliorée ces dernières années, mais plusieurs élus et associations environnementales redoutent un assouplissement des règles de protection et demandent un suivi renforcé sur le bassin versant de l'Aulne. À Asker, une partie des anciennes tribunes du stade Pierre Salin s'est effondrée après plusieurs années de dégradation. La structure, fragilisée par une importante corrosion, menace une habitation voisine. Une famille a été évacuée par précaution et un arrêté de péril imminent a été pris. Les travaux de sécurisation pourraient débuter dans les prochaines semaines. À Concarneau, l'association sportive Vitalité Océane reçoit le plus haut label qualité de la Fédération française de la retraite sportive. Le club rassemble 375 adhérents et propose une dizaine d'activités adaptées aux plus de 50 ans. Cette distinction récompense la qualité de l'encadrement. Dans le Finistère, un homme de 71 ans est toujours porté disparu à Plouganou. Guy Fouquet n'a plus donné signe de vie depuis le 23 juin lors d'une promenade sur le GR34. Malgré d'importantes recherches, il reste introuvable. Toute personne disposant d'informations est invitée à composer le 17. Et puis les ambulanciers de Bretagne et Pays de la Loire se sont mobilisés hier devant les deux sites du CHU de Nantes. Plus d'une centaine de véhicules ont participé à l'opération. La profession demande une aide financière d'urgence et une revalorisation des tarifs du transport sanitaire. Dans le reste de l'actu, on file direction outre-Atlantique.
1: Coupe du Monde 2026.
2: La phase finale se poursuit avec l'entrée en lice de plusieurs favoris dans ces 16e de finale. L'Espagne affronte ce soir l'Autriche à 21h. Autre choc européen, Portugal-Croatie dans la nuit à 1h du matin. Et pour l'équipe de France, rendez-vous samedi soir à 23h face au Paraguay. En France, justement, près d'un véhicule sur 5 impliqué dans un accident roule sans assurance. Un fléau qui progresse, Dimitri Coutan.
3: Oui, en 2025, le défaut d'assurance concernait près de 6% des accidents graves. Si le nombre total de sinistres recule, leur mortalité augmente. 177 personnes ont été tuées par des conducteurs non assurés ou en fuite. Le phénomène explose aussi chez les usagers de trottinettes, dont 1 sur 2 roulerait sans couverture. L'organisme rappelle qu'en cas d'accident responsable, le conducteur devra rembourser lui-même les indemnités aux victimes, des sommes qui chiffrent souvent en millions d'euros.
2: Merci Dimitri. Sans transition, les pronostics du Quintet à Paris-Longchamp pour le prix de la Garden Party à 20h15. Notre sélection, notée le 8, le 4, le 2, l'As, le 3, le 9 et le 10. Voilà pour l'actu, tout de suite la météo.
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2: Quelques perturbations pour cet après-midi avec des instabilités sur le temps en Bretagne. Encore quelques passages nuageux, assez denses par endroits et même des averses attendues localement. Quelques passages d'éclaircies jusqu'en soirée avec un ciel qui viendra se dégager un peu plus sur la région. Les températures se maintiennent autour des 22 à 24 degrés à Concarneau et Vannes, 22 degrés jusqu'à Lorient, Carhaix, 23 degrés noté à Ploërmel. Demain, c'est le retour du beau temps avec du soleil d'annoncé sur toute la région.
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0: Les bons souvenirs, 80 à l'instant, avec Ryan Paris à l'instant, c'était Dolce Vita. Bienvenue dans votre 16-20 sur RMN, la Bretagne en musique. Nous voici dans la toute dernière ligne droite avant de basculer en mode estival. C'est Romuald, je prends place à vos côtés jusqu'à ce soir 20h pour accompagner cette fin de journée. Alors au programme, 4 heures de musique avec vos tubes préférés, vos plus beaux souvenirs et tout ce qu'il faut pour bien finir l'après-midi. Avec tout ça, on va parler cadeaux, agenda loisirs, météo et bien sûr la rédaction vous retrouvera à chaque début d'heure avec l'information locale. Et puis tiens, aujourd'hui jeudi, petite parenthèse musicale autour de Florent Pagny. L'artiste prépare déjà un nouvel album avec un choix plutôt étonnant. Je vous en dirai plus avant 20h. Alors un conseil, restez bien sur RMN et profitez de cette fin de journée avec dans quelques instants Oria avec Soirée Mondaine, ça c'est nouveau. On écoutera Eurythmics, Sweet Dreams et puis Queen tout de suite. Voici A Kind of Magic sur RMN.
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0: Stewart à l'instant, c'était Eurythmics et le classique à l'instant avec Sweet Dreams sur RMN, la Bretagne en musique. 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Dans quelques instants, Nelly Furtado, I'm Like a Bird, et Mylène Farmer. Voici, c'est une belle journée sur RMN.
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0: Men, sorti au tout début des années 2000, la chanteuse canadienne Nelly Furtado avec I'm Like a Bird. La suite avec dans quelques instants les informations, puisqu'on s'approche des 17h. À 17h, un nouveau rendez-vous d'actualité avec la rédaction des Remen, actualité locale bien sûr, plus le petit point météo. Avant ça, You Know I'm No Good. Et le titre d'Amy Winehouse, extrait de son album Back to Black, c'est ce qu'on va écouter dans quelques instants, dans quelques minutes sur RMN.
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0: musique de tube à partager avec vous, avec vos plus beaux souvenirs. Sia, Christophe Maé, La Lune, Kyo et le groupe Police. Juste après l'info et la météo, RMN 17h.
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2: Bonjour à tous, soyez les bienvenus.
1: Titouan Guibert.
2: À la une, le pétrolier Tagore a été libéré au large des côtes bretonnes. Le navire de la flotte fantôme russe peut enfin quitter les eaux françaises après un mois d'immobilisation en baie de Douarnenez. Condamné à 1 million d'euros pour défaut de pavillon et refus d'obtempérer, la société propriétaire a payé et s'engage à obtenir un nouveau pavillon licite. Dans les Monts d'Arrée, le projet de retraite de 9 communes de la zone vulnérable au nitrate fait réagir. L'État estime que la qualité de l'eau s'est améliorée ces dernières années, mais plusieurs élus et associations environnementales redoutent un assouplissement des règles de protection et demandent un suivi renforcé sur le bassin versant de l'Aulne. Alerte sur l'eau en Pays de Morlaix, le syndicat mixte de l'Orne tire la sonnette d'alarme en ce début juillet. Des tensions précoces avec 47% d'eau importée avant même le pic touristique. Chacun est appelé à réduire sa consommation de 20 litres par jour. Crèche en grande difficulté à Morlaix, la structure municipale est contrainte de refuser des enfants à cause d'arrêts maladie répétés. Les parents sont inquiets et demandent un plan d'action avec échéancier. La ville reconnaît de nombreuses difficultés et prévoit une discussion dès septembre. À Sker, une partie des anciennes tribunes du stade Pierre-Salin se sont effondrées après plusieurs années de dégradation. La structure, fragilisée par une importante corrosion, menace une habitation voisine. Une famille a même été évacuée par précaution et un arrêté de péril imminent a été pris. À noter que les travaux de sécurisation pourraient débuter dans les prochaines semaines. Direction les États-Unis.
1: Coupe du monde 2026.
2: Les hommes de Didier Deschamps préparent à présent leur 8e de finale de Coupe du Monde face au Paraguay. Après avoir éliminé la Suède, la France s'attend à un match difficile contre une équipe réputée. Rendez-vous samedi soir à 23h. Et puis hier, les ambulanciers privés de Bretagne et des Pays de la Loire étaient mobilisés. Ils alertent sur une situation financière préoccupante et réclament des mesures d'urgence. Les raisons de la colère, Gwen Bro.
3: Les ambulanciers privés veulent être entendus. À Nantes, une centaine de véhicules venus notamment du Finistère, du Morbihan, de la Loire-Atlantique et du Maine-et-Loire ont défilé au ralenti sur le périphérique avant de rejoindre les hôpitaux nantais. La profession dénonce des tarifs de prise en charge qui n'ont quasiment pas évolué depuis 2018 alors que les coûts explosent. Les entreprises pointent aussi les délais de paiement pouvant atteindre plusieurs mois. Un problème majeur pour des sociétés qui assurent jusqu'à la moitié des transports vers les urgences. Certains dirigeants parlent même désormais d'entreprises en détresse et craignent de nouveaux dépôts de bilan dans l'Ouest.
2: Merci Gwen. Sans transition, les pronostics du Quintet. Direction Paris-Longchamp pour le prix de la Garden Party à 20h15. Notez le 8, le 4, le 2, l'As, le 3, le 9 et le 10. Voilà pour l'actu. Tout de suite, la météo.
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2: Quelques instabilités qui se maintiennent sur la Bretagne avec des passages nuageux assez denses par moments et encore des risques d'averses localement. Malgré ça, le ciel viendra se dégager un peu plus, laissant passer quelques belles éclaircies, notamment sur le littoral. Notez d'ailleurs des températures qui se maintiennent autour des 22 à 24 degrés jusqu'à Quimper, Quimperlé, 22 degrés jusqu'à Lorient, Vannes, Auray, 23 degrés à Carhaix et Gourin. Le vent, lui, se maintient autour des 30 km/h. Sur le littoral, la marée haute ce soir à 19h, coefficient 72.
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0: savoir qu'à sa sortie, le titre est passé relativement inaperçu avant de connaître une deuxième chance, une seconde vie quelques années plus tard grâce aux réseaux sociaux, aux publicités et aux événements sportifs. Aujourd'hui, c'est d'ailleurs l'un des morceaux les plus écoutés de la chanteuse australienne Sia. On vient d'écouter Unstoppable sur RMN. Dans quelques minutes, il y aura Maroon 5 avec Christina Aguilera avec Moves Like Jagger, sorti en 2011. Petit clin d'œil au chanteur des Rolling Stones, bien sûr, Mick Jagger. On va l'écouter très vite. Il y aura aussi Daniel Balavoine, Aimé plus fort que d'être aimé, Madonna, Frozen, ainsi qu'Amel Bent avec son dernier titre, dernier tube. C'est l'amour, ça se donne, ça arrive dans quelques instants sur RMN.
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0: Un instant sur RMN, la Bretagne en musique. Bon, du côté de l'agenda, noté à partir de demain, vendredi, et jusqu'à dimanche, Bubri sera en fête hein, pour 3 jours d'animation pour tous, au programme. Randonnée semi-nocturne, le vendredi, et le grand fest-noz gratuit avec feu d'artifice prévu le samedi, puis une course cycliste avec grillade et bal populaire prévue dimanche. Sans oublier la fête foraine, bien sûr, tout au long de ce week-end. Un rendez-vous convivial pour profiter pleinement de l'été en famille ou entre amis du côté de Bubri. C'est à partir de vendredi jusqu'à dimanche. Dans quelques instants, il y aura Florent Pagny, Chanté, et puis Nathalie Cardone, Hasta Siempre. C'est ce qu'on écoute maintenant sur RMN.
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0: chanson écrite et composée par Pascal Obispo, un titre qui est devenu d'ailleurs l'un des grands succès de Florent Pagny, véritable hymne à la liberté et au plaisir de chanter, toujours aussi fédérateur, plus de 20 ans après sa sortie. C'était sorti en 1998, donc Florent Pagny à l'instant sur RMN. On enchaîne, Jeannette en 74, rappelez-vous, Paul Guettevas. Un titre qui a connu un succès mondial. Allez, Jeannette Paul Guettevas, c'est pour aller tranquillement jusqu'à 18h. À 18h, les informations sur RMN, l'actualité locale, l'actualité en Bretagne.
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0: nouvelle heure en musique avec M Pokora quand même. YouTube, on va écouter Tien Dao, Weekend à Rome et Chris de Borg, Hide on Emotion, juste après les informations. RMN, il est 18h, bienvenue.
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2: Bonjour à tous et bienvenue.
1: Titouan Guibert.
2: À la une, le pétrolier Tagor a été libéré au large des côtes bretonnes. Le navire de la flotte fantôme russe peut quitter les eaux françaises après un mois d'immobilisation en baie de Douarnenez. Condamné à 1 million d'euros pour défaut de pavillon et refus d'obtempérer, la société propriétaire a payé et s'engage à obtenir un nouveau pavillon licite. L'appel est relancé. Guy Fouquet, toujours disparu, l'homme de 70 ans atteint d'Alzheimer, n'a plus donné signe de vie depuis le 23 juin dernier à Plouganou. Sa famille relance l'appel à témoins. Toute personne disposant d'informations est invitée à contacter la gendarmerie au 02 98 88 58 13 ou à composer le 17. Justice, condamnation après agression sexuelle à Quimper. Un homme handicapé de 60 ans a été condamné pour viol et attouchement sur deux résidentes de son foyer. Les faits ont été reconnus par l'homme avec altération du discernement. Il écope de 28 mois de prison avec sursis probatoire et obligation de soins. Alerte sur l'eau dans le pays de Morlaix. Le syndicat mixte de l'Orne tire la sonnette d'alarme en ce début du mois de juillet. Des tensions précoces avec près de 47% d'eau importée avant même le pic touristique de cet été. Chacun est appelé à réduire au mieux sa consommation, représentant près de 20 litres par jour. Toujours à Morlaix, la crèche est en grande difficulté. La structure municipale est contrainte de refuser des enfants à cause d'arrêts maladie répétés. Les parents sont inquiets et demandent un plan d'action avec échéancier. La ville prévoit une discussion dès septembre. Dans le reste de l'actu, on enfile les crampons.
1: Coupe du Monde 2026.
2: La compétition se poursuit pour l'équipe de France. Les hommes de Didier Deschamps préparent leur 8e de finale face au Paraguay ce samedi. Après avoir battu la Suède 3-0 mardi dernier, les Bleus s'attendent à un match difficile contre une équipe paraguayenne réputée pour sa défense. Coup d'envoi prévu à 23h samedi. À l'approche des grands départs en vacances ce week-end, la SNCF se veut prudente. Alors qu'une nouvelle canicule menace le réseau, son patron Jean Castex a prévenu qu'il ne pouvait pas garantir un service normal. Les explications, Dimitri Coutan.
3: Oui, pour sécuriser les départs des deux prochains week-ends, la SNCF a révisé préventivement plusieurs rames cette semaine afin d'éviter les pannes de climatisation subies le mois dernier. Interrogé sur la fragilité des voies face aux fortes chaleurs, Jean Castex a reconnu que le réseau souffrait de 50 ans de sous-investissement, la France ayant privilégié le tout TGV au détriment de l'entretien quotidien. Une modernisation indispensable qui explique, selon lui, le coût élevé des billets actuels.
2: Merci Dimitri, et pour plus d'informations, retrouvez un article dédié disponible sur notre site internet. Voilà pour l'actualité, tout de suite, la météo.
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2: Pour la fin d'après-midi, le ciel se dégage un peu plus sur la Bretagne. Malgré encore quelques passages nuageux par endroits, les pluies devraient devenir de plus en plus rares, laissant passer de belles éclaircies sur la région, notamment en fin de soirée, avec potentiellement un beau coucher de soleil à prévoir sur la côte. D'ailleurs, sur le littoral, notez la marée montante actuellement, coefficient de 72. Les températures se maintiennent autour des 22-23 degrés à Lorient et Douarnenez, 22 degrés jusqu'à Carhaix, Concarneau et Plouermel. Et puis pour demain, c'est le retour du beau temps avec du soleil.
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0: album de U2 dans les années 80, 1987. I still haven't found what I'm looking for sur RMN. Dans quelques minutes, et comme chaque soir, on ira jeter un petit coup d'œil sur les programmes télé, quelques suggestions télé, quoi regarder ce soir, on vous dira tout. Dans quelques minutes, pour la musique, il y aura, tiens, Laura Branigan avec Self Control, rappelez-vous, 1984. On aura aussi Gaëtan Roussel, la voix de Louise Attac avec Help Myself. Et donc les programmes télé dans quelques instants sur RMN.
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1: Bonjour, une petite sélection télé pour votre soirée du jeudi 2 juillet sur TF1 Zodiac, série avec Francis Huster. Sur France 3, La Stagiaire, série avec Michel Bernier. Sur France 4, Le Retour, film réalisé par Catherine Corsini. Khedija travaille pour une famille parisienne aisée qui lui propose de s'occuper des enfants le temps d'un été en Corse. L'opportunité pour elle de retourner avec ses filles sur cette île. Sur TMC, Fantomas, film avec Louis de Funès. Un personnage mystérieux commet des vols et des crimes dans la capitale sous le nom de Fantomas. Le commissaire Juve et le journaliste Fandor enquête chacun à leur manière sur cette affaire. Sur France 2, Le Grand Échiquier, magazine présenté par Claire Chazal. Sur France 5, Lutèce, sur les traces des Parisis, documentaire. Il y a 3 ans, la création d'une nouvelle sortie du RERB à la station Port-Royal a entraîné une fouille archéologique préventive. Ce chantier a permis la redécouverte d'une portion de la plus grande nécropole de Lutèce. Et puis sur W9, il n'y a que la vérité qui compte. Divertissement. Très belle soirée télé à tous.

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Stevie Wonder, Master Blaster et Radiohead qu'on écoute maintenant. Voici Creep sur RMN.

0: Rod Stewart, on l'écoute très vite, c'est pour aller jusqu'à 19h. À 19h, les informations, l'actualité locale, l'actualité en Bretagne, plus le petit coup d'œil météo qu'on fera juste après les infos.
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0: encore une petite heure à partager avec vous, tout en musique bien sûr. Bruno Mars, Cure, il y aura aussi Jean-Jacques Goldman et REM, Losing My Religion. Juste après l'info et la météo, il est 19h.
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2: Mesdames, messieurs, bonsoir, toute l'actu.
1: Titouan Guibert.
2: À la une, c'est un pic de forte chaleur attendu dans le Grand Ouest. Les températures vont dépasser les 30 degrés dès ce week-end dans le sud de la Bretagne. Un pic attendu lundi, des maximales approchent des 34 à 37 degrés à prévoir sur le Morbihan et la Loire-Atlantique. Des nuits chaudes, humides, possibles localement, avec des risques accrus de feux de forêt avec un vent du nord. Pêche de coquillages interdite en Finistère, la préfecture suspend temporairement la pêche des moules et des palourdes roses dans plusieurs zones. En cause, la présence de toxines lipophiles responsables de troubles digestifs et neurologiques. Les huîtres ne sont pas concernées, à savoir que la cuisson ne détruit pas les toxines. Un violent accident près de Morlaix, deux voitures se sont percutées ce jeudi matin au lieu-dit Bonne Rencontre. Les deux véhicules ont fini sur le toit, fortement endommagés. Une femme de 49 ans et un homme de 28 ans ont été transportés directement à l'hôpital. Leur dépistage s'est révélé négatif. Entreprise condamnée à Concarneau, un employé a été gravement blessé lors du dématage d'un bateau en octobre 2023. Plus de 120 jours d'incapacité totale et d'inaptitude définitive lui avaient été donnés. La société de nautisme a écopé de 15 000 euros d'amende pour grave accident de travail. Justice, toujours un homme relaxé au tribunal de Quimper. Le suspect de 64 ans poursuivi pour vol et travail au noir a été relaxé au bénéfice du doute. Bijoux en or et argent auraient été dérobés à des personnes vulnérables. Le procureur avait requis 2000 euros d'amende pour travail dissimulé. Dans le reste de l'actu, direction les États-Unis.
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2: L'équipe de France poursuit sa compétition et se prépare désormais pour son 8e de finale face au Paraguay ce samedi à 23h. Avec le trio offensif Mbappé, Dembélé, Olise, les Bleus s'attendent à un match difficile contre une équipe réputée pour sa rigueur défensive. En cas de victoire, les hommes de Didier Deschamps iraient en quart de finale et affronteraient le gagnant du match Canada-Maroc. Comme évoqué plus tôt, les climatiseurs sont en rupture de stock alors qu'une nouvelle canicule est annoncée par les météorologues. Et sur Internet, ce sont de nouvelles arnaques qui fleurissent. Margot, d'où est-il ?
3: Oui, certains sites prétendent vendre des appareils faciles à installer, pouvant refroidir une pièce de 50 mètres carrés et à des prix défiant toute concurrence. Sauf que si vous commandez, vous risquez de ne rien recevoir et de bien être débité. Plusieurs fausses publicités pour de fausses marques comme Coolitzy, Brizo, Epicooler ou encore Duiberry font leur apparition en ligne. Le site Signal Arnaque révèle que tous ces sites sont reliés entre eux. Derrière se cachent des sociétés écrans basées à Hong Kong ou aux États-Unis.
2: Merci Margot et pour plus d'infos, retrouvez un article disponible sur notre site internet. Voilà pour l'actualité, tout de suite la météo.
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2: Allez, on jette un dernier coup d'œil sur les conditions météo pour ce soir. Notez un temps qui reste agréable avec un ciel un peu plus dégagé. On laisse passer encore quelques belles éclaircies en fin de soirée avec un beau coucher de soleil attendu sur le littoral. D'ailleurs, sur la côte, notez la marée haute actuellement, coefficient de 72. Les températures restent assez douces en cette fin de journée. Pour demain, ce sera le retour du beau temps sur toute la région avec un ciel dégagé dès le matin. Un grand ciel bleu prévu l'après-midi, le retour du soleil et des températures proches des 27-28 degrés.
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0: l'instant, I Just Might sur RMM. Merci de nous avoir choisi pour accompagner cette fin de journée. Vous êtes encore au travail, bon courage. Vous êtes en voiture, bonne route avec RMM, la Bretagne en musique, ou déjà rentré à la maison. Vous avez tourné le bouton chez nous, vous avez fait le bon choix, celui de nous écouter pour bien finir cette journée, tout en musique, tout en tube bien sûr, avec dans quelques instants Calogero en apesanteur, Maroon 5, This Love, Christophe Willem avec son dernier tube System, ainsi que Blondie. On va écouter Heart of Glass. Et ça arrive dans les prochaines minutes sur RMN, la Bretagne en musique. Alors ne bougez pas.
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Avant d'écouter Coldplay, Vanessa Paradis, Alain Souchon ou encore Emmanuel Moir avec Mon Essentiel, je vous rappelle ce rendez-vous du Baguette de Camors qui fête ses 70 ans à partir de demain, les 3 et 4 juillet, pendant deux jours, oui, vendredi et samedi. Deux jours de musique et de tradition avec au programme spectacle, après-midi gratuite avec plusieurs baguettes et cercles bretons. Et puis un grand fest-noz animé notamment par Amon Martin Quintet, Eason et le duo Le Gavel Thébault. Un anniversaire franchement exceptionnel à vivre sur le parking du Petit Bois à Camors dans une ambiance festive et conviviale. Pour en savoir un petit peu plus, rmn.bzh comme d'habitude. Allez, Coldplay se prépare, Sky Full of Star. On va écouter Alain Souchon, le baiser, et puis Emmanuel Moir, voici Mon Essentiel sur RMN.

0: à l'instant avec Vanessa Paradis sur RMN. Bon, je vous laisse, bientôt 20h. C'est la fin de votre 16-20, c'était Romuald. Je vous retrouve demain pour la dernière émission avant de basculer en mode estival sur RMN. Donc à demain, 16h-20h. Pour se quitter, cher, on va l'écouter, The Choup Choup Song sur RMN. Passez une belle soirée avec nous et à demain vendredi.
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0: Il est 20h.
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2: Bonsoir à toutes et à tous. Les pompiers toujours mobilisés dans les Pyrénées-Orientales. Près de 3000 personnes évacuées autour de Canet en Roussillon. Le feu a pris dans l'après-midi à Sainte-Marie, près de Sainte-Marie-la-Mer. Plus de 200 pompiers luttent contre les flammes. Deux soldats du feu auraient été blessés. Le groupe écologiste a déposé sa motion de censure contre le gouvernement. Les Verts reprochent à l'exécutif d'avoir aggravé les vulnérabilités du pays face au changement climatique, alors que les rapports successifs alertent depuis des années sur l'augmentation de la fréquence et la gravité des vagues de chaleur. Cette motion de censure pourrait être mise au vote lundi. Dans le Val-de-Loire, un réseau d'escroqueries contre des personnes âgées démantelé. 9 personnes ont été interpellées fin juin, selon le parquet d'Orléans. Les suspects ont été mis en examen et placés en détention provisoire pour réseau d'escroquerie et abus de faiblesse. À Monaco, le principal suspect dans l'explosion qui a blessé un oligarque ukrainien serait une femme. Information du Figaro ce soir. La suspecte aurait été localisée en Europe. Une victime de l'explosion, une femme est toujours dans un état grave. Son pronostic vital engagé. La proposition forte de l'assurance maladie, l'interdiction de la vente de cigarettes aux personnes nées après 2009, sur le modèle de ce qui a déjà été fait au Royaume-Uni et aux Maldives, le but de faire émerger une génération sans tabac. Les sports pour finir, sans tabac d'ailleurs, à Wimbledon, c'en est terminé pour Arthur Fils, éliminé en 4-7 contre l'Italien Berrettini. Plutôt Valentin Royer a perdu en 3-7 sur le second tour face à Alexander Zverev. Adrian Manarino éliminé également en 3-7, reste en lice Arthur Rinderknecht. Côté femme, Léolia Jean-Jean a été éliminée en 2-7 également. Il n'y a plus de Française en lice à Wimbledon en simple. Et puis, le foot avec la suite des 16e de finale de la Coupe du Monde. 3 matchs à suivre à partir de ce soir, à commencer par Espagne-Autriche à 21h, suivi dans la nuit de Portugal-Croatie et de Suisse-Algérie. Les Bleus s'apprêtent, eux, à partir demain pour leur 8e de finale contre le Paraguay. Match prévu samedi à Philadelphie. Bonne soirée à tous.

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